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1: Il est 6 heures.
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1: Il est 7h.
2: Bonjour à tous. À la une de l'actualité, la France passe entre les gouttes et se qualifie pour les 16e de finale de la Coupe du Monde aux États-Unis. Victoire 3-0 contre l'Irak cette nuit avec un doublé de Kylian Mbappé et un but d'Ousmane Dembélé. Match interrompu pendant quasiment 2 heures par les orages. Les Bleus vont jouer leur dernier match de groupe vendredi contre la Norvège à 21h heure française. Le Premier ministre Sébastien Lecornu réunit une nouvelle cellule interministérielle de crise ce matin. 54 départements sont placés en vigilance rouge pour la canicule à partir de midi, 35 en orange. Hier, nous avons vécu la 3e journée la plus chaude jamais enregistrée en France métropolitaine depuis 1947. Les températures devraient dépasser les 40 degrés. 13 morts par noyade ces derniers jours à cause de la canicule, c'est le bilan de la protection civile. Les autorités appellent les Français à la prudence. Il faut privilégier les zones surveillées, contacter les secours en cas de danger et surveiller étroitement les enfants. Victor Baeux est coordinateur de la surveillance des plages. Il donne des conseils pour éviter les risques au maximum.
3: Bien rappeler que le premier conseil, c'est de se baigner dans des endroits surveillés par des nageurs sauveteurs professionnels et des sauveteurs aquatiques professionnels. Ça, c'est très important. Le deuxième, c'est de se renseigner sur la météorologie, à l'heure à laquelle on va se baigner, sur les dangers que peut représenter cette météo. Et puis après, c'est toujours avoir quelqu'un au bord de l'eau qui nous surveille, ou alors avoir prévenu quelqu'un au bord de l'eau qu'on part à la baignade. Surtout si on est des enfants ou des adolescents, il faut toujours être accompagné de ses parents et sous la surveillance de ses parents, c'est très important. Et puis, de se connaître bien soi-même et sa compétence, on va dire, et son aisance dans l'eau, c'est très important. Voilà, ce seraient les trois grands conseils.
2: Des propos recueillis par Mylène Debac. Deux enfants de 2 et 4 ans retrouvés morts hier dans une voiture à Carpentras dans le Vaucluse, stationnée en plein soleil. Ils se seraient enfermés dans le véhicule. La piste d'un décès lié à la chaleur est privilégiée alors que les températures approchaient les 40 degrés. Une enquête pour homicide involontaire a été ouverte. Les premières sanctions tombent après les dysfonctionnements révélés dans l'affaire Liana. Deux gendarmes du Gers vont être mutés et écartés de leurs fonctions de police judiciaire. Ils étaient chargés de l'enquête sur les accusations de viol visant Jérôme Barella. Et on en sait un peu plus sur le déroulé des Jeux d'hiver 2030. Le CIO a validé la carte des futurs sites de compétition entre la Savoie et le Rhône. Val d'Isère va accueillir les épreuves techniques de ski alpin, Courchevel les épreuves de vitesse et le saut à ski. Lyon va devenir le pôle glace des Jeux avec notamment le hockey et le patinage artistique. Belle journée à tous.
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7: On connaît bien des chansons sur les chats et les oiseaux, en passant par les moutons, les licornes et les crocos, mais celle que je vais conter n'a jamais été chantée. C'est l'histoire d'une petite bête qui n'avait qu'une queue, qu'une tête.

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0: Aujourd'hui, on vous présente l'univers des Têtards des Choix de Têtardville, un groupe de chansons jeune public. Vous avez d'ailleurs découvert la chanson Têtardville en début de chronique.
1: Le groupe Têtardville invite tous les enfants d'aujourd'hui, d'hier et de demain pour un voyage musical sans se prendre la tête.
0: Cela fait maintenant plus de 20 ans que Têtardville partage ses chansons jeunes publics dans les mares d'ici et d'ailleurs. Les salles de spectacle, les écoles, les festivals, les médiathèques, les campings, les fêtes de village, les comités d'entreprise, dans un esprit convivial, festif et interactif.
1: À l'origine, il y a Xavier Pesme, alias Têtard Tampion, auteur, compositeur, interprète. Ses chansons parlent aux plus jeunes comme aux plus grands. Il parle des joies, des interrogations, des petits soucis. Bref, de l'univers de l'enfance que l'on garde toujours un peu au fond de nous, bien heureusement. Xavier est aussi d'ailleurs membre du collectif Les Arts des Choix.
0: Au commencement de l'aventure batraco-musicale, trois têtardistes et trois têtards amis complètent le groupe. Brice Sodini, alias Têtarmonium, clavier, régisseur du groupe. Il est capable de passer d'une balade mélancolique à de la techno en tournant trois boutons de son clavier.
1: Il y a ensuite Jean-Luc Prat, alias Têtard Hypnétique, à la basse. Lui, le plus sage de tous les têtards, enfin à ce qu'on dit. Et Bertrand Meunier-Caru, alias Têtaratata, à la batterie et au percu. Il peut vous faire danser toute la nuit en tapant sur un baril de lessive.
0: Après de belles aventures amico-batraciennes, le groupe est actuellement formé de 4 batras musiciens, Têtard Tampion, Têtaratata, Raphaël Reccia, alias Têtarmonium, et Manu Esteban, alias Têtard Pège.
2: Une belle troupe de têtards.
1: Exactement. Le répertoire des chansons aux sonorités variées, rock, reggae, électro, fait voyager le jeune public et toute la famille dans des dandinements frénétiques de la tête aux pieds, que de plus anciens auront même du mal à réfréner, pour le plus grand bonheur des plus jeunes.
0: Le groupe a enregistré 4 CD depuis 2002. Le premier avec la chanson phare qui donnera le nom du groupe, Têtardville. Le deuxième est sorti en 2007 et il s'appelle « C'est pour du beurre ».
1: Le troisième, en 2012, s'appelle « Jeu d'enfant », « Jeu J.E. ». Et le quatrième, en 2018, est intitulé « Ça perd les popettes ». Eh bien, on l'écoute.

0: pas. Ouais, j'ai mis la bagnole, non. Ah ouais, j'ai mis les paroles.
1: Oh, ai-je la tête, ça perlit. Popette. Soin, soin.
2: Il propose plusieurs formules de concert-spectacle, des formules en solo, en duo, en trio ou en quartetard, en fonction de la demande et du lieu. Vous pouvez trouver toutes les informations sur leur site, tétardville.fr ou leur page Facebook.
3: Et on vous laisse avec deux de leurs titres, Les petites choses qui font du bien et Non.

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1: Il est 8h.
2: Bonjour à tous. À la une de l'actualité, 54 départements sont placés en vigilance rouge pour la canicule à partir de midi, 35 en orange. Le Premier ministre Sébastien Lecornu réunit une nouvelle cellule interministérielle de crise ce matin. Hier, nous avons vécu la troisième journée la plus chaude jamais enregistrée en France métropolitaine depuis 1947. La piste d'un décès lié à la chaleur privilégiée. Deux enfants de 2 et 4 ans ont été retrouvés morts hier dans une voiture à Carpentras dans le Vaucluse, stationnée en plein soleil. Il se serait enfermé dans le véhicule. Une enquête pour homicide involontaire a été ouverte. Dans l'affaire Liana, les premières sanctions tombent. Des dysfonctionnements ont été relevés. Deux gendarmes du Gers vont être mutés et écartés de leurs fonctions de police judiciaire. Ils étaient chargés de l'enquête sur les accusations de viol visant Jérôme Barella. Une enquête administrative a également été ouverte contre une magistrate du parquet d'Auch. Elle est accusée de ne pas avoir assuré un suivi suffisant du dossier. Dans l'actualité aussi, on paie tous le prix de la drogue. C'est le slogan d'une vaste campagne de sensibilisation contre le narcotrafic. C'est signé le gouvernement, Virginie Quénon.
3: Oui, parce que le marché de la drogue, c'est près de 7 milliards d'euros par an en France. Il ferait vivre environ 200 000 personnes, dont 10 000 mineurs recrutés comme guetteurs ou revendeurs. L'un des chiffres les plus marquants, ce sont ces 367 assassinats ou tentatives d'assassinat liés au narcotrafic en 2024. Le gouvernement insiste aussi sur les conséquences sanitaires. 1 million de Français avaient consommé de la cocaïne au moins une fois en 2023. Cette campagne s'inscrit dans une stratégie de mobilisation générale défendue par le Premier ministre. Elle repose sur 4 axes, la prévention, la répression des consommateurs, le démantèlement des réseaux criminels et la protection des agents publics confrontés au trafic.
2: Merci Virginie. Et en cas d'addiction, vous pouvez demander de l'aide sur le site drogue.info-service.fr ou appeler le 0800 23 13 13. Emmanuel Macron avait annoncé sa panthéonisation en novembre 2024. L'historien et résistant Marc Bloch entre au Panthéon aujourd'hui avec son épouse Simone Vidal. Sa famille était juive alsacienne d'origine. Marc Bloch avait rejoint la résistance avant d'être arrêté, torturé puis fusillé par la Gestapo en 1944. Et en sport, en football, la France qualifiée pour les 16e de finale de la Coupe du Monde aux États-Unis. Victoire cette nuit 3-0 contre l'Irak avec un doublé de Kylian Mbappé et un but d'Ousmane Dembélé. À passer une belle journée.
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8: Et cette semaine, c'est ma petite mamie qui vous propose sa sélection musicale. 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

0: Bonjour à tous, nous fêtons Audrey en ce 23 juin. Alors, que retenir de cette journée? Taureau, la lune en cet aspect donnera le point de départ à une période de vie très favorable.
1: Bélier, Mercure vous assurera des rapports faciles avec les autres, des contacts spontanés qui vous donneront beaucoup de plaisir.
0: Cancer, vous serez très susceptible et vulnérable, vous supporterez mal les remarques de votre entourage.
1: Gémeaux, si vous réussissez à canaliser vos énergies brouillonnes, eh bien votre potentiel sera à son zénith.
0: Vierge, Saturne en cet aspect indique que vous aurez davantage de responsabilités ou que vous vous heurterez à des blocages dans votre travail.
1: Les lions pourraient vous solliciter pour devenir le porte-parole d'une collectivité professionnelle. Cette position, bien qu'intéressante, n'est pas sans risque.
0: Scorpion, vous saurez joindre l'utile à l'agréable en menant une vie mondaine active qui vous permettra de fréquenter des personnes pouvant vous aider à réaliser vos ambitions professionnelles ou sociales.
1: Balance, eh bien, Mercure invitera les natifs du signe à faire montre d'originalité et même d'excentricité. Sagittaire, votre intuition vient soutenir votre bonne volonté et vous éviterez les erreurs les plus grossières.
0: Capricorne, la chance pure va vous permettre d'avancer vers vos objectifs. Ne tâtonnez pas, laissez parler votre spontanéité.
1: Verseau, vous êtes plein d'entrain pour faire en sorte que vos proches soient en accord avec vos idées.
0: Enfin, petit poisson, c'est aujourd'hui le moment idéal pour renouer une collaboration qui s'était relâchée depuis quelques semaines. Bonne journée à tous. À demain, nous fêterons Jean-Baptiste.
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1: Le Schellard Game est une association ayant pour but de rassembler lors des soirées jeux de société, plateaux, stratégies, cartes, dés, etc. Le troisième vendredi de chaque mois, de 18h à minuit, à la Maison de Pays, rue 5 juillet 1944, au Schellard. 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

0: cotisation annuelle de 10 euros avec certains avantages. Nous acceptons les enfants accompagnés, âge recommandé à partir de 10 ans. Prochaine soirée, ce vendredi, de 18h à minuit. 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
1: Il est 9h.
2: Bonjour à tous, à la une de l'actualité, 26 degrés relevés au petit matin au Mans, 27 à Angers ou encore à Biscarrosse dans les Landes. Le Premier ministre Sébastien Lecornu réunit une nouvelle cellule interministérielle de crise ce matin sur la canicule. 54 départements sont placés en vigilance rouge à partir de midi, 35 en orange et de nouveaux records de température pourraient être battus aujourd'hui. Une vingtaine de noyades ces derniers jours en France à cause de la canicule. Le bilan de la ministre des Sports et de la Jeunesse ce matin, les autorités appellent les Français à la prudence, il faut privilégier les zones surveillées, contacter les secours en cas de danger et surveiller étroitement les enfants. Victor Baeux est coordinateur de la surveillance des plages. Il donne des conseils pour éviter les risques au maximum.
3: Bien rappeler que le premier conseil, c'est de se baigner dans des endroits surveillés par des nageurs sauveteurs professionnels et des sauveteurs aquatiques professionnels. Ça, c'est très important. Le deuxième, c'est de se renseigner sur la météorologie, à l'heure à laquelle on va se baigner, sur les dangers que peut représenter cette météo. Et puis après, c'est toujours avoir quelqu'un au bord de l'eau qui nous surveille, ou alors avoir prévenu quelqu'un au bord de l'eau qu'on part à la baignade. Surtout si on est des enfants ou des adolescents, il faut toujours être accompagné de ses parents et sous la surveillance de ses parents, c'est très important. Et puis, de se connaître bien soi-même et sa compétence, on va dire, et son aisance dans l'eau, c'est très important. Voilà, ce seraient les trois grands conseils.
2: Des propos recueillis par Mylène Debac. Perte de temps, absence de suivi, des dysfonctionnements relevés et les premières sanctions tombent dans l'affaire Liana. Cette fille de 11 ans retrouvée morte dans le Gers. Deux gendarmes du département vont être mutés et écartés de leurs fonctions de la police judiciaire. Ils étaient chargés de l'enquête sur les accusations de viol visant Jérôme Barella. Une enquête administrative a également été ouverte contre une magistrate du parquet d'Auch. Elle est accusée de ne pas avoir assuré un suivi suffisant du dossier. Les discussions entre l'Iran et les États-Unis progressent. Téhéran annonce la création de groupes de travail. Ils sont chargés de préparer un accord sur le programme nucléaire iranien et la levée des sanctions. Ces pourparlers en Suisse auraient permis de poser les bases d'un accord final, selon Washington. L'Iran affirme vouloir conserver la maîtrise des conditions de navigation dans le détroit d'Ormuz. On passe au sport avec du football et la victoire de la France contre l'Irak hier soir 3-0 pour son deuxième match en phase de groupe de la Coupe du Monde. Avec ce succès, les Bleus sont qualifiés pour les 16e de finale de la compétition. Et puis leur prochain match, ça sera vendredi contre la Norvège à partir de 21h, heure française. Voilà pour l'essentiel de l'actualité. Belle journée à vous.
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1: Il est 10h.
2: Bonjour à tous. Les températures vont continuer de grimper. On avait déjà plus de 25 degrés par endroit ce matin. Le thermomètre devrait atteindre les 43 degrés localement cet après-midi, notamment sur la côte atlantique. 54 départements sont placés en vigilance rouge pour la canicule à partir de midi, 35 en orange. De nouveaux records de température pourraient être battus aujourd'hui. Les premières sanctions tombent dans l'affaire Liana, cette fillette de 11 ans retrouvée morte dans le Gers. Deux gendarmes vont être mutés et retirés de leur fonction de police judiciaire. Des dysfonctionnements ont été constatés dans le traitement des accusations de viol visant Jérôme Barella, le principal suspect. Une enquête administrative vise également une magistrate du parquet d'Auch soupçonnée de ne pas avoir assuré un suivi suffisant du dossier. On paye tous le prix de la drogue, c'est le slogan d'une vaste campagne de sensibilisation contre le narcotrafic et c'est signé le gouvernement Virginie Quénon.
3: Oui, parce que le marché de la drogue, c'est près de 7 milliards d'euros par an en France. Il ferait vivre environ 200 000 personnes, dont 10 000 mineurs recrutés comme guetteurs ou revendeurs. L'un des chiffres les plus marquants, ce sont ces 367 assassinats ou tentatives d'assassinat liés au narcotrafic en 2024. Le gouvernement insiste aussi sur les conséquences sanitaires. 1 million de Français avaient consommé de la cocaïne au moins une fois en 2023. Cette campagne s'inscrit dans une stratégie de mobilisation générale des défendue par le Premier ministre. Elle repose sur quatre axes, la prévention, la répression des consommateurs, le démantèlement des réseaux criminels et la protection des agents publics confrontés au trafic.
2: Merci Virginie. En cas d'addiction, vous pouvez demander de l'aide sur le site drogue.info-service.fr ou appeler le 0800 23 13 13. Les cancers et les maladies cardiovasculaires restent les principales causes de décès en France. Elles représentent à elles seules près d'un décès sur deux selon Santé publique France. La mortalité liée au cancer continue de reculer. Les maladies respiratoires, elles, restent en hausse, portées notamment par la forte épidémie de grippe de l'hiver dernier. Et puis la France verra bien les 16e de finale de la Coupe du Monde. Les Bleus ont décroché leur qualification en dominant l'Irak 3-0. Kylian Mbappé a signé un doublé, Ousmane Dembélé a inscrit le troisième but. Michael Olise, lui, a délivré deux passes décisives. Une rencontre marquée par une interruption de 2 heures à la mi-temps en raison d'orage. Voilà pour l'essentiel de l'actualité. Bonne journée à tous.
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5: Et la mule relança son pas lent et cadencé. La trace fugace se dévoilait au fur et à mesure de la descente entre les parois rocheuses. Elle se révélait pour accueillir la volute de terre qui suivait la bête, se refermait dans l'attente lointaine du prochain voyageur. Éclosant dans la caillasse cendrée, des fleurs disposaient çà et là des touches bleutées et orangées. La cordillère des Andes, impérieuse, observait la scène.
6: Bonjour, bienvenue dans votre magazine Parole, un magazine consacré aujourd'hui au livre de Delphine Grouet, Cordillera, paru aux éditions Le Cherche Midi. Delphine Grouet est passionnée du Chili, elle arpente la cordillère des Andes à cheval et s'aventure seule dans des lieux les plus sauvages. Cordillera est son premier roman et nous lui avons demandé, eh bien, comment était né ce roman Cordillera.
7: La jeunesse, ça vient déjà d'une passion pour un pays. Le Chili, que j'ai découvert à travers les études. J'y ai consacré un doctorat et plusieurs années de recherche. La deuxième passion, ce sont les traditions populaires de ce pays. Et ensuite, surtout, la grande nature, la nature sauvage. Et puis cette cordillère des Andes qui me fascine et que je traverse chaque année à cheval, accompagnée d'un gaucho. Voilà la genèse du roman.
6: Une genèse liée à un territoire, mais c'est aussi un roman avec des personnages et une famille, notamment Cecilio et Luisa, qui ont deux enfants, Joachim et Esteban. Qu'est-ce qui vous a amené à choisir ce type de famille très spécifique, puisque Luisa est Mapuche, et puis Cecilio est un ouvrier agricole?
7: Oui, je voulais écrire une saga familiale pour constituer une fresque qui se déplace à travers le temps, et puis également avec une palette de personnages variés, mais qui se complètent finalement dans cette entité familiale. Alors Cecilio est effectivement un paysan, un homme de la terre attaché aux récoltes, récoltes au rythme de la nature, mais à la solde de l'un des patrons, évidemment, puisque c'était les grandes haciendas. Et il a une relation très particulière avec ce patron, et donc on découvre au fil du roman le lien qui est tissé entre deux et qui a comme source des épreuves face à la guerre. Et puis il y a Luisa, qui est donc la mère des deux garçons. Mapuche est héritière de toute la sagesse des Mapuche. Elle parle à la nature, elle connaît tout l'art et le secret des plantes. Elle est également une poète, une chanteuse populaire qui accompagne les cérémonies, une guérisseuse. Et elle est un petit peu en toile de fond au démarrage du roman. Et en fait, on découvre au fur et à mesure des chapitres combien elle tient la famille. Elle est extrêmement respectée, donc il y a une force qui se dégage d'elle, alors qu'on l'entend finalement très peu parler. Et puis évidemment, il y a les deux garçons, les deux frères. Donc lorsque le roman commence, ils ont 7 ans et j'ai beaucoup travaillé sur cette relation, sur ce duo. On a l'impression qu'ils sont très différents. L'un d'entre eux est très idéaliste, poète. L'autre est bagarreur et ne souhaite qu'une chose, c'est de disparaître derrière les monts avec les oncles gauchos. Donc on découvre cette relation et le lien qui les unit à travers le roman, qui est comme un roman d'apprentissage finalement, puisque évidemment la vie va se charger de les transformer.
6: Deux garçons différents, a priori, comme les deux oncles qui sont les personnages du roman. L'un qui est l'oncle qui s'occupe des animaux, qui est dans la montagne, qui est presque solitaire, et l'autre qui est un oncle aveugle, qui est spécialiste des mots et de la poésie et qui va changer la vie d'Esteban. Deux frères, deux oncles, chacun sur le même chemin de son oncle.
7: Absolument, parce que j'ai voulu remettre en avant aussi cette force de la transmission et le respect des aïeux qu'il y avait notamment à ce moment-là, puisque le roman est basé au début du XXe siècle, où en fait chaque enfant avait comme un parrain qui le guidait vers une destinée. Donc il y a effectivement ce grand-oncle d'Evaristo, qui est idolâtré par Joachim, parce qu'il est fort, il est presque guerrier, il est limite bandit dans les montagnes contre les gauchos argentins, et lui apprend l'art de regarder la nature, l'art de gérer les bêtes, également d'emmener les hommes dans les estives pendant l'été. Et ce grand-oncle a une relation aussi avec Cecilio, très particulière, avec un secret qu'il y a entre les deux, et Joachim, qui est très rebelle contre son père, qu'il trouve un petit peu trop peureux, et toujours étonné de voir l'oncle qui regarde son père d'une autre manière. Et donc c'est là où il y a le bénéfice du doute du père, parce qu'il y a ce grand-oncle finalement qui admire Cecilio. Et ensuite, bien évidemment, il y a l'oncle aveugle, et c'est un personnage comme on pouvait en voir beaucoup battre les campagnes à ce moment-là de l'histoire, d'aveugles qui partaient avec des petits-enfants, un petit peu comme bâtons de vieillesse, parcourir les campagnes et écrire des vers. Donc ce sont les troubadours qu'on retrouvait sur les places et qui gagnaient leur vie en vendant cet art de la parole et puis en publiant des feuilles volantes. Et cet oncle finalement va être très salvateur pour Esteban, qui non seulement va découvrir cette vocation des rimes, des mots, mais aussi finalement le sauver, puisque Esteban, grandissant, aura comme tout le monde des accidents de vie et une relation avec les mots, avec l'impression, avec la poésie qui va permettre de le relever.
6: Demitrio, l'oncle aveugle, va être l'initiateur, le révélateur de ce que Esteban a au fond de lui-même, c'est-à-dire cette capacité d'éblouir les gens par sa voix et par ses mots, et lui explique que écrire, publier, c'est permettre à sa voix de voyager et de rester.
7: Oui, parce que je suis très intéressée par ce monde de la poésie orale, des traditions orales. Et cette poésie chilienne est héritée de l'âge médiéval espagnol. Et on retrouve dans la poésie populaire chilienne des vers qui dataient presque du Quichotte. Et donc j'ai voulu travailler sur cette transmission aussi temporelle qui effectivement se retrouve gravée et soutenue par l'impression. Et c'est pour cela que Esteban aura une vocation de typographe qui va le mener vers une destinée un petit peu particulière. Et puis, vous aviez raison de le rappeler, comme Demetrio est aveugle, il a des sens extrêmement avivés et apprend à Esteban finalement de fermer les yeux et de regarder à l'intérieur des autres, à l'intérieur de lui-même, et puis de sentir la vie, puisque c'est souvent comme cela qu'on arrive vers la véracité la plus pure, c'est en fermant les yeux et puis en suivant aussi des intuitions.
6: Alors, une histoire de famille, on a fait un peu le tour de cette famille, telle qu'elle est au début, parce qu'elle va un peu s'agrandir. Puis dans les autres personnages, il y a Vicente, qui est tout à fait étonnant pour l'époque, puisque c'est un prêtre qui arrive au village de la famille, accompagné d'une petite fille sourde et muette, et qui semble être un prêtre contestataire, ou en tout cas en dehors de la norme de l'Église catholique.
7: Ce prêtre qui est d'origine basque, et donc là je rendais aussi hommage aux Basques, puisqu'ils étaient très nombreux à parcourir les mers et puis ensuite à s'établir en Argentine ou au Chili. Donc c'est un prêtre qui anticipe la théologie de la libération. Et c'était aussi ce que je souhaitais mettre en avant. Il est finalement presque exilé dans cette campagne lointaine parce qu'il est trop dangereux dans une ville. Et ce prêtre, avec des idées bercées par les Lumières, va prendre Esteban sous son aile et va lui offrir une éducation. Et il va ensuite poursuivre ce travail d'enseignement. Et là, Esteban découvre l'objet même du livre. Et sa vocation, déjà initiée par Demetrio, va se développer grâce à ce prêtre dit libéral et qui va avoir un rôle déterminant dans la destinée de plusieurs des personnages. Et donc la petite fille, qui a aussi un prénom basque, Ainhoa, est un personnage mystérieux. On la voit dans plusieurs scènes, elle est témoin de beaucoup de choses et elle a une présence très évanescente, très mystérieuse. Des amitiés se tissent avec les générations d'après et elle voit tout. Elle voit tout et elle sent tout. Elle a confiance en ce prêtre finalement qu'il avait recueilli. C'est l'une des personnages à laquelle je me suis le plus attachée dans le roman. Cette petite fille sourde et muette, orpheline, qui est toujours là dans les moments les plus importants du roman.
6: Elle est toujours là et par moments elle n'est plus là. Elle disparaît comme si elle a une nécessité d'être en contact profond avec un espace naturel ou surnaturel dont on ne sait pas grand-chose mais qui pour elle est fondamental.
7: C'est ça, c'est exactement ça, et c'est là la force de la cordillère aussi, parce que cette petite fille est attirée par la profondeur des monts et part, disparaît, comme vous le disiez. Elle revient quelques jours après, personne ne sait où elle a été, ce qu'elle a fait, mais c'est une nécessité vitale d'aller puiser une énergie dans cette nature. Et puis on se demande un petit peu ce qu'elle va faire, comme si elle allait révéler des destins, comme si elle allait dénouer des intrigues. Et ce personnage très libre et bercé par tous les imaginaires, pour moi, a été aussi une manière de développer ce style de réalisme magique qui est très propre à l'Amérique latine, et puis de développer ces liens comme Luisa, qui est Mapuche, avec les esprits qui nous dépassent. Et donc elle est élevée par un prêtre, mais elle va puiser dans les esprits de la nature, ce qu'on appelle en Amérique latine la Pachamama, la terre-mère, une force vitale.
5: La légende dit que si ces deux cœurs se retrouvaient un jour de pleine lune, pendant les vendanges, alors seulement le roc pourrait se souder. La lune avait tant pleuré que toute la nature m'a l'aidé. Le cep de vigne, le raisin, la bruine, le rayon de soleil, la terre, l'air, tous unis pour que les deux cœurs se revoient. Un jour de pleine lune, un jour de vendange, la nuit s'illumina d'un halo qui éclaira toute la vallée et le roc flamboya. Les deux cœurs se tenaient par la main.
6: Depuis quelques instants de la famille et du prêtre. L'histoire de la famille, eh bien, chacun suit son chemin. Et souvent, les chemins que l'on peut suivre sont liés à des histoires d'amour. Et Esteban va se rapprocher de Rosa, qui est la fille de saisonnier. Et l'amour va naître, mais un amour qui va être compliqué, puisque au bout d'un moment, Rosa repart. Et quand elle revient, elle est enceinte et ils ne sont pas mariés, ce qui complique un peu les choses, mais ce qui va aussi développer le chemin d'Esteban comme il ne l'avait sûrement pas prévu.
7: Oui, c'est donc des amours de jeunesse, puisqu'ils ont 15 ans. Esteban, à ce moment-là, est encore très idéaliste. Et en fait, cet amour qui est très pur, très innocent, va se retrouver confronté à une réalité qui est beaucoup plus dure, puisque, évidemment, une jeune fille non mariée, enceinte, c'était un véritable scandale et une honte pour la famille, et menait généralement à de grandes tragédies, auxquelles ils ne vont pas, évidemment, échapper, même sans vouloir tout divulgâcher du roman. Et c'est le moment, à la fois de la vie la plus intensément vécue d'Esteban avec ses 15 ans et cet amour qui est magnifique, mais ensuite c'est le moment aussi du pivot de ce personnage qui découvre que la vie est loin d'être un long fleuve tranquille, qui ne comprend pas comment un tel amour peut ensuite mener à une noirceur et à une douleur aussi intense.
6: Cet amour qui va donner naissance à une petite fille, Valentina, et cet amour qui va donner naissance aussi à un conflit violent avec le médecin chilien qui ne voudra pas s'occuper de ce qu'il doit faire, c'est-à-dire s'occuper des gens, ce qui va obliger Esteban à fuir. Et grâce à une lettre de Bicente, il va se retrouver dans un espace d'impression, mais de l'Église catholique, ce qui ne lui convient pas vraiment, mais il n'est pas non plus complètement accepté.
7: Les tragédies de la vie l'emmènent vers un exil forcé, vers Valparaíso, qui est donc cette ville au nord de Santiago, qui était la ville de l'ébullition en ce début de XXe siècle, puisqu'il faut se rappeler que le canal de Panama n'était pas encore ouvert, et tous les bateaux passaient par Valparaíso, et également rendait libre des anarchistes et des révolutionnaires qui étaient pourchassés en Europe et qui partaient se réfugier en Amérique latine. Et Valparaíso était la ville des rébellions, des échanges entre révolutionnaires et anarchistes de différents pays, et la ville des typographes. Et souvent dans l'histoire du monde d'ailleurs, les révoltes partaient de la typographie, puisqu'il y avait les feuilles volantes ou les journaux anarchistes qui se rédigeaient. Esteban, qui doit se confronter à une tragédie personnelle finalement et à une rébellion personnelle, va avoir en toile de fond de sa vie le fait d'imprimer les mots de rebelles qui, eux, sont plutôt dans la constitution de partis politiques, l'éveil d'une conscience politique, et va donc rencontrer certains personnages historiques qui marqueront l'histoire du pays. Donc on a ces deux rébellions. Sa rébellion à lui, où il essaye à la fois, il se révolte contre la vie qu'il a abandonnée et qu'il a trahie, et de l'autre côté, il accompagne les mouvements protestataires sans trop y croire non plus, comme ses rêves ont été brisés, il se demande comment les rêves des autres pourront finalement être réalisés. Et donc Valparaíso est le lieu de ce moment très intense et très difficile de la vie d'Esteban.
6: Et c'est un moment intense pour Esteban et un lien avec l'impression et les révolutionnaires, grâce à un homme qui l'a aidé une nuit, qui est un homme handicapé. Cet homme handicapé va le sortir de l'alcoolisme et de la déchéance pour le remettre sur le chemin en lui disant « Guéris la douleur qui attend en toi et tu pourras continuer à vivre ».
7: Oui, j'aime beaucoup ce personnage, encore d'un autre tuteur finalement, qui vient le sortir de cette déchéance, comme vous le disiez, et qui a vécu, lui, des grandes tragédies aussi, puisque c'est un blessé de guerre. Donc il, finalement, secoue. Alors, à la fois, il secourt Esteban tout d'abord, mais ensuite, il le secoue en disant « Là, maintenant, ça suffit. Si tu as envie, il faut que tu vives cette existence pleinement. » Et il va l'aider à se remettre sur ses deux jambes. Et là intervient cet autre leitmotiv du roman qui me tient beaucoup à cœur, c'est la résilience. Et c'est le fait de voir quand on vit la vie, quand on aime la vie avec cette intensité comme Esteban, et qu'on se sent trahi, comment est-ce qu'on se relève et qu'on continue à avancer. Et donc on suit Esteban et puis d'autres personnages aussi dans ses révoltes contre des destins brisés. Et ce personnage-là, pour moi, je me suis beaucoup attachée à lui, parce que lui aussi a vécu des traumatismes. Il voit un jeune en détresse et ensuite, finalement, il donne le coup de pouce pour qu'au bout de quelques années, il reparte et il recommence à reconstruire quelque chose dans son existence.
6: Un coup de pouce qui passe par une phrase clé et claire, la poésie plutôt que l'alcool.
7: Oui, puisque Esteban se croit abandonné par la poésie et la fustige parce qu'elle l'a lâché. Il ne veut plus entendre parler de mots, il ne veut plus entendre parler de vers. Et finalement, cet homme, ce vieil homme, va lui dire « Mais non, la poésie n'abandonne jamais l'un des siens. Donc, réfugie-toi dans les vers pour qu'elle te permette de te reconstruire et lâche cet alcool qui te détruit. » Donc, il le remet, lui aussi, c'est comme l'aveugle qui avait initié Esteban, ce blessé de guerre, le remet sur la voie pour que Esteban retrouve finalement ses racines qui sont des racines dans une vocation littéraire.
6: Alors depuis tout à l'heure, on parle d'Esteban, son chemin continue, on ne va pas forcément le poursuivre parce qu'il faut laisser un peu la place au lecteur de découvrir des choses. Et le parcours de Joachim est aussi particulier parce qu'il va dans un premier temps aller à l'estive avec le fils du patron, qui ne sait pas grand-chose. Heureusement que les ouvriers sont là. Et puis, ce fils va décider d'aller faire des affaires dans le nord du Chili. Et Joachim va le suivre et ça va être pour lui aussi un chemin initiatique.
7: Oui, il est lui aussi exilé à sa propre manière parce qu'il est forcé de suivre le fils du patron parce qu'ils étaient toujours suivis par leurs hommes, par les payons qui étaient vraiment à leur service. Et le fils du patron a vu combien Joachim était débrouillard et finalement lui faisait confiance, donc ordonne quasiment que Joachim s'arrache à sa vallée verte et le suive dans le nord. Et là on découvre un autre pays qui est le pays du désert, de l'Atacama. Et là on passe des paysans soumis à une loi très paternaliste du patron aux mineurs qui creusent et qui travaillent le salpêtre, donc ce nitrate dans le nord du Chili. Et là ils découvrent toute cette horreur de l'exploitation et c'est de là que partent d'ailleurs les premières grandes révoltes. Et c'est là que travaillent les grands révolutionnaires, en fait, tellement l'horreur est vive. Et Joachim à ce moment-là mûrit beaucoup et puis il n'attend qu'une chose, c'est de repartir vers sa cordillère verte. Et il est perdu là-haut dans le nord et il ne rêve que de rentrer chez lui. Et bien évidemment, plusieurs épreuves les attendent dans le nord, tout comme aussi la découverte pour Joachim de l'amour.
6: C'est vrai qu'il est perdu, qu'il découvre les atrocités, l'exploitation des ouvriers, l'exploitation des enfants, la mort qui n'a aucune importance à partir du moment où c'est du bas peuple qui décède. Mais il rencontre aussi les révolutionnaires et il est un peu en conflit avec eux parce que avec son ami indien Aymara qu'il rencontre sur le chemin, il a une position plus proche de la nature que de la contestation. Et les révolutionnaires lui en veulent un peu de ne pas s'engager aussi violemment que eux se sont engagés.
7: C'est exactement cela. Joachim est extrêmement libre. C'est la liberté qui le caractérise le plus. Et en fait, il se méfie des hommes. Et il se méfie, ça c'est vraiment comme ces hommes des estives qui étaient très solitaires. Il se méfie des hommes qui prennent le pouvoir, comme peuvent prendre le pouvoir certains groupes politiques. Il sait très bien qu'il y aura des jalousies de toutes les manières entre les chefs. Donc il ne veut pas intégrer un groupe politique en disant de toute façon la nature humaine est telle que celui qui a été exploité exploitera par la suite. Donc il se méfie. Et effectivement, de ce fait-là, alors qu'il est extrait de ce peuple, les autres se méfient de lui, puisqu'ils ne comprennent pas qu'il ne se rallie pas à leur cause. Et le compagnon indien Aymara qui l'accompagne, finalement, il se rend compte du racisme qu'il y a envers cet indien, qui vient même des partis politiques qui se disent révolutionnaires, donc il ne leur fait vraiment pas confiance. Et c'est vrai que j'ai essayé dans tout le livre d'éviter ces clichés un peu noir et blanc des patrons qui exploitent et qui sont que noirceurs et puis les révolutionnaires qui sont exploités et qui sont un petit peu les héros. J'ai essayé de montrer que ce n'était pas si simple et que souvent les plus grands traîtres étaient plus proches de nous que ce qu'on pouvait penser. Et ça, Joachim va vite le voir.
5: Le pourpre est l'ocre, le vin chuchote, serpente entre les grains, dessine des courbes, une œuvre unique, éphémère, ancestrale. Qu'on ne se dise pas que c'est une tâche. C'est un hommage, un don à la Pachamama, la terre mère, la source de toute vie, la gardienne des mots, la complice de l'infiniment grand et de l'infiniment petit. Le mot Pachamama a été inventé par les Andins. Esteban et Joachim avaient tous deux souri en l'entendant. Mais la Pachamama palpitait en eux depuis toujours. Ils la connaissaient comme elle palpite en moi. Ce qu'elle nous tend, on se doit de le cultiver puis de le partager comme le vin, né de la terre et revenant à elle.

0: Alors dans ce voyage dans le Nord, Joachim vit deux choses importantes. La prise de conscience que son père s'est battu dans ces endroits et qu'il faudra qu'il en parle peut-être avec lui. Et puis, comme son frère, il rencontre une femme qu'il avait déjà vue auparavant, Philomena. Et l'amour est là, comme le frère, il tombe amoureux et il y a un espoir de mariage.
1: Oui, alors cette première révélation par rapport à son père est très importante. Et en fait, comme je le disais précédemment, Joachim est donc en rébellion contre son père, qu'il aimerait être plus bagarreur, plus à l'image de cet oncle gaucho arriéro qu'il idolâtre par-dessus tout au monde. Et en fait, se rend compte, alors qu'il est à des milliers de kilomètres de son père, pourquoi son père est ainsi. Et il commence à voir les champs de bataille de ce qu'on a appelé la guerre du Pacifique, qui était donc dans les années 1870, à la fin du siècle. Et c'est une guerre d'ailleurs dont on entend parfois parler actuellement, parce que c'est la guerre qui est contre le Pérou et la Bolivie, qui a été gagnée par le Chili. Et c'est à la suite de cette guerre que la Bolivie a perdu l'accès à la mer, puisque le Pérou et la Bolivie ont perdu. Et donc cette guerre du Pacifique, alors Pacifique, elle n'en a que le nom, parce que ça a été une horreur absolue, montre aussi la révolte de Cecilio, qui est pourtant très pacifiste lorsqu'on le voit dans le roman plusieurs décennies plus tard, contre à la fois les patrons qui envoient les péons comme chair à canon, et puis contre une folie humaine. Et c'est pour cela qu'il essaye de préserver ses enfants, de les protéger au maximum de ce qu'il a pu voir en agissant, alors qu'il était encore enfant, dans cette guerre du Pacifique, la même guerre du Pacifique qui a tranché une jambe au vieil homme qui recueille Esteban Valparaiso.
0: Leur histoire continue, on n'a pas été au bout de l'histoire d'Esteban, on n'ira pas au bout de l'histoire de Joachim, parce qu'il faut que le lecteur le découvre et qu'il faut garder un petit peu de suspense. Peut-être pour terminer, on peut peut-être parler de quelque chose de particulier dans votre livre, c'est les parties en italique. Mmh. Elles sont assez spécifiques, je dirais, d'un autre niveau. À la fois légendaire ou spirituel, ça commence d'ailleurs, je crois, par la légende du roc brisé, qui est un peu l'histoire des deux frères.
1: Oui, alors ces passages en italique m'ont laissé à moi une liberté, à la fois dans le style, puisque c'est vraiment une prose poétique. En plus, cela m'a donné une liberté dans le rythme, parce que généralement, ces moments viennent ponctuer des épisodes qui sont assez forts dans le roman. Cela donne un autre rythme à la trame narrative. Cela me permet de me focaliser sur des petits détails qui n'iraient pas dans le rythme de l'intrigue, comme parfois une goutte d'eau ou un paysage ou une impression, une sensation de l'un des personnages. Puis c'est aussi une voix qui est comme un cœur, donc le C-H-O-E-U-R, comme le cœur des tragédies antiques. C'est une voix qui vient expliquer parfois, soit prévenir de ce qui va se passer, soit expliquer ce qui s'est passé, et qui est très évanescente. Alors on voit que c'est un personnage féminin du fait des accords, mais il y a aussi le mystère de qui se cache derrière cette voix, qui parfois est une voix enfantine, parfois une voix avec une sagesse immense. Et ça, c'est vraiment, cela fait partie de ces personnages très évanescents, très mystérieux que nous pouvons avoir en Amérique latine, et parfois qui naissent justement de ces légendes, puisque la nature, la cordillère, qui est en tant que telle un personnage, fait naître aussi des personnages où on ne sait pas vraiment s'ils sont vivants, pas vivants, qui ils sont exactement, mais finalement on entend leur voix et on sent leurs esprits parcourir les vallées.
0: Alors vous en parlez comme des illustrations, comme des poses, des changements de rythme de la poésie. Est-ce qu'on ne peut pas l'entendre aussi comme des passage illustrant la spiritualité du Chili, des Mapuches et de la cordillère des Andes, quand vous parlez de la Pachamama, ou qui nous dit que nous sommes que de passage, du ciel de l'Atacama, ou du fait que l'on voit, qu'on nous voit tel que nous sommes, oui. C'est peut-être cette dimension plus spirituelle que la dimension d'illustration qui est présente dans ces passages en italique.
1: Oui, vous avez tout à fait raison. C'est aussi une manière de faire entendre les esprits tels que les Indiens pouvaient les sentir là-bas. Tous ces autochtones qui avaient des croyances extrêmement liées aux forces de la nature. Cela nous permet de prendre un temps comme mise en suspens pour ressentir ces ondes, une forme de transcendance, et puis ces esprits qu'entendaient tous les autochtones avant qu'on ne détruise l'environnement, qu'on construise les villes. Et c'est une autre notion du temps. Donc à la fois ce personnage est hors du temps, mais c'est aussi dans la lecture où on s'arrête. Et finalement, on lâche prise dans ces petits passages parce qu'ils sont courts. Et moi, me donnait cette possibilité de presque faire un zoom sur un tout petit détail, mais finalement qui dit tout. Et donc, on n'a pas besoin de récit, pas besoin d'intrigue. Si on se focalise sur une petite touche de peinture, on peut voir en fait l'ensemble qui se trame derrière.
2: Une petite fille et son chien. Quel âge a-t-elle ? 5 ans ? 7 ans ? 100 ans ? 1000 ans ? Nul ne le saurait. Une petite fille et son chien dressés sur la ligne de crête. La fillette ondoie sur la sente escarpée. Ses pieds s'affranchissent du sol, jouent avec le vent. Elle déploie les bras, je jurerais qu'elle me sourit. Elle est fluette, elle est colossale. Une petite fille et son chien drapé de brume s'évaporent sur le chemin dansant d'une cime cambrée. Résonne alors la voix du comte.
0: Merci à Delphine Grouet d'avoir bien voulu répondre à nos questions. Merci à Simone Sarah Chabert d'avoir prêté sa voix pour lire des extraits du roman de Delphine Grouet, Cordillera, paru aux éditions du Cherche Midi. Et merci au Festival du premier roman de Chambéry d'avoir permis cette rencontre. Quant à moi, je vous souhaite une excellente semaine littéraire.

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1: Il est 11h.
2: Bonjour à tous. Les températures vont continuer de grimper. On avait déjà plus de 25 degrés par endroit ce matin. Le thermomètre devrait atteindre les 43 degrés localement cet après-midi, notamment sur la côte atlantique. 54 départements sont placés en vigilance rouge pour la canicule à partir de midi, 35 en orange. De nouveaux records de température pourraient être battus aujourd'hui. Les premières sanctions tombent dans l'affaire Liana, cette fillette de 11 ans retrouvée morte dans le Gers. Deux gendarmes vont être mutés et retirés de leur fonction de police judiciaire. Des dysfonctionnements ont été constatés dans le traitement des accusations de viol visant Jérôme Barella, le principal suspect. Une enquête administrative vise également une magistrate du parquet d'Auch soupçonnée de ne pas avoir assuré un suivi suffisant du dossier. On paye tous le prix de la drogue, c'est le slogan d'une vaste campagne de sensibilisation contre le narcotrafic et c'est signé le gouvernement Virginie Quesnon.
3: Oui, parce que le marché de la drogue, c'est près de 7 milliards d'euros par an en France. Il ferait vivre environ 200 000 personnes, dont 10 000 mineurs recrutés comme guetteurs ou revendeurs. L'un des chiffres les plus marquants, ce sont ces 367 assassinats ou tentatives d'assassinat liés au narcotrafic en 2024. Le gouvernement insiste aussi sur les conséquences sanitaires. 1 million de Français avaient consommé de la cocaïne au moins une fois en 2023. Cette campagne s'inscrit dans une stratégie de mobilisation générale des défendue par le Premier ministre. Elle repose sur quatre axes, la prévention, la répression des consommateurs, le démantèlement des réseaux criminels et la protection des agents publics confrontés au trafic.
2: Merci Virginie. En cas d'addiction, vous pouvez demander de l'aide sur le site drogue.info-service.fr ou appeler le 0800 23 13 13. Les cancers et les maladies cardiovasculaires restent les principales causes de décès en France. Elles représentent à elles seules près d'un décès sur deux selon Santé publique France. La mortalité liée au cancer continue de reculer. Les maladies respiratoires, elles, restent en hausse, portées notamment par la forte épidémie de grippe de l'hiver dernier. Et puis la France verra bien les 16e de finale de la Coupe du Monde. Les Bleus ont décroché leur qualification en dominant l'Irak 3-0. Kylian Mbappé a signé un doublé, Ousmane Dembélé a inscrit le troisième but. Michael Olise, lui, a délivré deux passes décisives. Une rencontre marquée par une interruption de 2 heures à la mi-temps en raison d'orage. Voilà pour l'essentiel de l'actualité. Bonne journée à tous.
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1: Il est midi.
2: Bonjour à tous, à la une de l'actualité, prudence si vous comptez vous baigner avec ces fortes chaleurs. 40 personnes sont mortes par noyade depuis quasiment une semaine en France, annonce ce matin Sébastien Lecornu. Essentiellement des jeunes, précise le Premier ministre. Une cellule interministérielle de crise est consacrée à la canicule au sein du gouvernement. 54 départements sont en vigilance rouge à la canicule, 35 sont en orange. La nuit dernière a été la plus chaude jamais enregistrée en France depuis 1947, selon Météo France. Un footballeur professionnel de Ligue 2 de 21 ans en état de mort cérébrale après s'être noyé dans le Rhône à Villeurbanne hier. Le drame s'est produit au seuil de la Fécine, un secteur connu pour ses forts courants et les risques de noyade. Deux amis qui se baignaient avec lui ont pu être réanimés par les secours. Une enquête a été ouverte. Les premières sanctions tombent dans l'affaire Liana, cette fillette de 11 ans retrouvée morte dans le Gers. Deux gendarmes vont être mutés et retirés de leur fonction de police judiciaire. Des dysfonctionnements ont été constatés dans le traitement des accusations de viol visant Jérôme Barella, le principal suspect. Une enquête administrative vise également une magistrate du parquet d'Auch, soupçonnée de ne pas avoir assuré un suivi suffisant du dossier. La justice refuse une nouvelle fois la remise en liberté de Frédéric Péchier. L'ancien anesthésiste reste détenu en attendant son procès en appel prévu l'an prochain. Il est condamné à la réclusion criminelle à perpétuité pour 30 empoisonnements, dont 12 mortels dans des cliniques de Besançon. La cour d'appel de Lyon invoque notamment les risques de pression sur les témoins, de récidive et de troubles à l'ordre public. Également dans l'actualité, le Tour de France au printemps, c'est ce que préconisent des chercheurs européens. Ils alertent sur l'augmentation du stress thermique subi par les coureurs depuis les années 1970 à cause des canicules, Virginie Quiénon.
3: Oui, ils assurent que ce n'est qu'une question de temps avant qu'une étape ne soit confrontée à une chaleur extrême, mettant en difficulté les protocoles de sécurité actuels. Pour limiter les risques, certains experts suggèrent d'organiser les étapes plus tôt dans la journée, voire de déplacer le Tour au printemps, une hypothèse qui se heurte toutefois aux enjeux économiques et médiatiques de l'épreuve. Les organisateurs assurent déjà adapter certains parcours en privilégiant, dès que possible, les routes ombragées. Problème, les canicules devraient être plus nombreuses dans les prochaines années.
2: Merci Virginie. En attendant un changement, le Tour de France doit débuter le 4 juillet prochain à Barcelone. Et en football, les Bleus sont qualifiés pour les 16e de finale de la Coupe du Monde. Ils ont battu l'Irak hier soir 3-0. Belle journée à vous.
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0: Bonjour à tous, nous fêtons Audrey en ce 23 juin. Alors, que retenir de cette journée?
1: Taureau, la lune en cet aspect donnera le point de départ à une période de vie très favorable.
2: Bélier, Mercure vous assurera des rapports faciles avec les autres, des contacts spontanés qui vous donneront beaucoup de plaisir.
3: Cancer, vous serez très susceptible et vulnérable, vous supporterez mal les remarques de votre entourage.
2: Gémeaux, si vous réussissez à canaliser vos énergies brouillonnes, eh bien votre potentiel sera à son zénith.
4: Vierge, Saturne en cet aspect indique que vous aurez davantage de responsabilités ou que vous vous heurterez à des blocages dans votre travail.
2: Les lions pourraient vous solliciter pour devenir le porte-parole d'une collectivité professionnelle. Cette position, bien qu'intéressante, n'est pas sans risque.
5: Scorpion, vous saurez joindre l'utile à l'agréable en menant une vie mondaine active qui vous permettra de fréquenter des personnes pouvant vous aider à réaliser vos ambitions professionnelles ou sociales.
2: Balance, eh bien, Mercure invitera les natifs du signe à faire montre d'originalité et même d'excentricité. Sagittaire, votre intuition vient soutenir votre bonne volonté et vous éviterez les erreurs les plus grossières.
6: Capricorne, la chance pure va vous permettre d'avancer vers vos objectifs. Ne tâtonnez pas, laissez parler votre spontanéité.
2: Verseau, vous êtes plein d'entrain pour faire en sorte que vos proches soient en accord avec vos idées.
7: Enfin, petit poisson, c'est aujourd'hui le moment idéal pour renouer une collaboration qui s'était relâchée depuis quelques semaines. Bonne journée à tous, à demain. Nous fêterons Jean-Baptiste.

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1: 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À la salle du lac de Vernon en Vivarais ce mardi de 17h à 19h. Près de jeux, coin bébé, jeux d'imitation, jeux d'assemblage et jeux de société seront au rendez-vous. Plus d'infos sur le site www.ardéjeux.com ou au 07 69 70 11 57. À la ludothèque, les enfants sont sous la responsabilité de leurs parents ou d'un adulte référent. Action portée par l'association de la maison de santé pluridisciplinaire du pays de Vernon. Collecte de sang au Cheylard, mercredi 24 juin, à la salle des fêtes de la Palisse, de 14h à 18h30. Il faut vous munir d'une pièce d'identité obligatoire et surtout prendre rendez-vous au 04 75 82 44 05 ou via le site dondesang.fr pour éviter aux donneurs une longue attente, notamment sur la tranche horaire à partir de 16h.
2: Le prochain conseil municipal de Saint-Agrève aura lieu le jeudi 25 juin à 20h30 dans la salle du conseil au premier étage de la mairie. 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
2: Il est 13h.
3: Bonjour à tous, à la une de l'actualité, 40 personnes sont mortes par noyade depuis le 18 juin. Une annonce du Premier ministre Sébastien Lecornu. Des décès qui concernent surtout des jeunes très exposés pendant cette période de forte chaleur. La vague de chaleur entraîne une multiplication des records de température avec des nuits exceptionnellement chaudes sur une grande partie de la France. Météo France confirme que la nuit dernière a été la plus chaude jamais enregistrée depuis 1947. Et d'ailleurs, à la Défense, en région parisienne, la climatisation des tours d'affaires ne fonctionnera plus normalement d'ici jeudi en raison de la canicule. L'usine de froid qui alimente les immeubles n'arrive plus à produire et stocker assez de glace pour maintenir le refroidissement habituel. Les gestionnaires expliquent que les équipements n'ont pas été conçus pour des températures aussi élevées et que la situation pourra encore se compliquer si la canicule se poursuit. Le gouvernement a annoncé que le projet de loi contre le racisme et l'antisémitisme sera présenté en Conseil des ministres le 9 juillet. Le texte, initialement centré sur la lutte contre les nouvelles formes d'antisémitisme, a été élargi à l'ensemble des discriminations racistes. Le texte prévoit de renforcer la protection des victimes, de donner plus de pouvoir aux associations pour agir en justice et de durcir les sanctions. La Cour d'appel de Paris a refusé de rouvrir l'enquête visant le réalisateur Luc Besson, accusé de viol par l'actrice Sandra Naroy. Cette dernière demandait une reprise des investigations après l'apparition d'analyses ADN sur un sous-vêtement qu'elle considérait comme un élément nouveau. Les juges n'ont pas retenu cet argument, confirmant ainsi une décision déjà rendue en 2021 avec un non-lieu en faveur du cinéaste. Plus de peur que de mal, plus de 70 personnes ont été sauvées hier après avoir été piégées par la marée à Berck-sur-Mer dans le Pas-de-Calais. L'alerte a été donnée vers 15h40 par une sauveteuse qui a repéré le groupe encerclé entre la baie d'Authie et la plage centrale. Les secours ont mobilisé des moyens terrestres, nautiques et aériens, dont l'hélicoptère Dragon 59. Les opérations ont duré plusieurs heures et se sont terminées vers 18h30 sans faire de victimes. Une commission d'enquête internationale mandatée par l'ONU accuse Israël de cibler délibérément des enfants palestiniens à Gaza. La commission évoque à nouveau un possible génocide toujours en cours dans l'enclave. Selon le rapport publié ce mardi, ces attaques participeraient à l'intention de détruire en tout ou en partie le groupe palestinien. Et puis on termine par un mot au sport avec du basket. Match décisif pour le titre de champion de France ce soir. C'est le 5e et dernier match de la finale entre le Paris Basketball et Monaco. Les deux équipes ont chacune remporté 2 des 4 premiers matchs. Celle qui remporte celui de ce soir sera donc sacrée. Coup d'envoi à 21h10. Voilà pour l'essentiel. Bon après-midi à tous.
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1: Il est 14h.
2: Bonjour à tous, à la une de l'actualité, 40 personnes sont mortes par noyade depuis le 18 juin. Une annonce du Premier ministre Sébastien Lecornu. Des décès qui concernent surtout des jeunes très exposés pendant cette période de forte chaleur. La vague de chaleur entraîne une multiplication des records de température avec des nuits exceptionnellement chaudes sur une grande partie de la France. Météo France confirme que la nuit dernière a été la plus chaude jamais enregistrée depuis 1947. Et d'ailleurs, à la Défense, en région parisienne, la climatisation des tours d'affaires ne fonctionnera plus normalement d'ici jeudi. En raison de la canicule, l'usine de froid qui alimente les immeubles n'arrive plus à produire et stocker assez de glace pour maintenir le refroidissement habituel. Les gestionnaires expliquent que les équipements n'ont pas été conçus pour des températures aussi élevées et que la situation pourrait encore se compliquer si la canicule se poursuit. Le gouvernement a annoncé que le projet de loi contre le racisme et l'antisémitisme sera présenté en Conseil des ministres le 9 juillet. Le texte, initialement centré sur la lutte contre les nouvelles formes d'antisémitisme, a été élargi à l'ensemble des discriminations raciste. Le texte prévoit de renforcer la protection des victimes, de donner plus de pouvoir aux associations pour agir en justice et de durcir les sanctions. La cour d'appel de Paris a refusé de rouvrir l'enquête visant le réalisateur Luc Besson, accusé de viol par l'actrice Sandra Vanaroy. Cette dernière demandait une reprise des investigations après l'apparition d'analyses ADN sur un sous-vêtement qu'elle considérait comme un élément nouveau. Les juges n'ont pas retenu cet argument, confirmant ainsi une décision déjà rendue en 2021 avec un non-lieu en faveur du cinéaste. Plus de peur que de mal, plus de 70 personnes ont été sauvées hier après avoir été piégées par la marée à Berck-sur-Mer dans le Pas-de-Calais. L'alerte a été donnée vers 15h40 par une sauveteuse qui a repéré le groupe encerclé entre la baie d'Authie et la plage centrale. Les secours ont mobilisé des moyens terrestres, nautiques et aériens, dont l'hélicoptère Dragon 59. Les opérations ont duré plusieurs heures et se sont terminées vers 18h30 sans faire de victimes. Une commission d'enquête internationale mandatée par l'ONU accuse Israël de cibler délibérément des enfants palestiniens à Gaza. La commission évoque à nouveau un possible génocide toujours en cours dans l'enclave. Selon le rapport publié ce mardi, ces attaques participeraient à l'intention de détruire en tout ou en partie le groupe palestinien. Et puis on termine par un mot au sport avec du basket. Match décisif pour le titre de champion de France ce soir. C'est le cinquième et dernier match de la finale entre le Paris Basketball et Monaco. Les deux équipes ont chacune remporté deux des quatre premiers matchs. Celle qui remporte celui de ce soir sera donc sacrée. Coup d'envoi à 21h10. Voilà pour l'essentiel. Bon après-midi à tous. 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
3: L'Ardèche, c'est pas juste une carte postale. L'Ardèche, c'est un territoire à vivre.
4: J'ai l'impression qu'en Ardèche, on peut être émerveillé du quotidien et des petites choses.
5: Il y a des territoires dont l'histoire se raconte en silence. D'autres, à l'inverse, se dévoilent à travers le regard de celles et ceux qui l'habitent. L'Ardèche, elle, mêle les deux. Ici, les reliefs parlent, les forêts chantent et les rivières tissent les liens entre passé et présent. Une multitude de trajectoires y convergent, dont celle de deux réalisateurs venus de loin et nés à 14 000 km l'un de l'autre. Ensemble, John Dauvin et Gabriel Campina embarquent pour un voyage sensible au cœur de ces terres vibrantes, fières et plurielles, tous deux portés par une même envie, celle de raconter l'humain. Ce film donne la parole à celles et ceux qui font l'Ardèche chaque jour. Artisans, éleveurs, agriculteurs, bâtisseurs. À travers leurs récits se dessine une mosaïque, celle d'un territoire aux mille visages, aux traditions vivantes et à la modernité assumée. Bienvenue en Ardèche, terre de caractère, d'histoire et d'avenir. Une émission en partenariat avec Émerveillé par l'Ardèche. Nos deux réalisateurs amoureux de l'Ardèche sont presque au bout de leur périple. Leur mosaïque humaine prend petit à petit forme. Dans les deux derniers épisodes, nous les avions suivis durant les différentes étapes clés de la réalisation de ce film, de son origine jusqu'aux rencontres qu'ils ont faites sur leur chemin. Il est temps pour Sarah de retourner à leur rencontre et de prendre des nouvelles sur l'avancée de leur projet.
1: Nous revoilà, ici Sarah avec John et Gabriel pour suivre encore l'aventure du film Ardèche, le film. Et on s'est vu la dernière fois, c'était juste avant Noël 2025, et nous revoilà en avril 2026. J'avais envie de vous rencontrer pour que vous fassiez un petit point pour les auditeurs, auditrices, sur l'avancement du film. Alors aujourd'hui, on en est ouf. Qu'est-ce que ça donne ?
6: Eh ben, ça avance très bien. Merci d'être venu nous voir. C'est toujours un plaisir d'être avec vous. Vous savez, quand on s'est vu la dernière fois, on lançait notre financement participatif. Et aujourd'hui, on est content de pouvoir dire qu'on l'a réussi. On est fini, mais pas tout seul. On est plus de 350, 360 personnes qui ont contribué. Et ça, pour nous, c'est vraiment une belle réussite collective. Donc, on est vraiment très contents.
7: Ouais, 388, je crois exactement. Donc, c'est quand même pas mal. Et surtout, bah, comme disait Gab, c'est un vrai travail collectif puisqu'on a eu aussi des gens qui nous ont aidés un peu à la communication sur les différents réseaux pour que ça arrive dans vos oreilles, mais aussi sous vos yeux à travers différents réseaux. Donc, on a vu aussi l'adhésion de pas mal de gens qui maintenant nous soutiennent et ont envie de voir ce film sortir de là. Donc, ce crowdfunding, c'était déjà une vraie réussite et un bel exploit quand même d'y arriver. Titre financier en tout cas, mais c'est aussi un très bel exploit en termes de visibilité du projet parce que ça lui a donné des ailes et ça a donné envie à des gens de nous suivre et de voir ce qui allait sortir de tout ça.
1: Et justement, qu'est-ce qui est prévu pour la suite ?
6: Alors la suite, elle est pleine de choses. Qu'est-ce qui est prévu pour la suite ? Plein de choses. Déjà, on a encore des tournages. On n'a pas fini les tournages, donc on a encore des belles journées de tournage, notamment un road trip en Ardèche fin avril, début mai. On vous en dira plus après. Il y a aussi le montage qui arrive par la suite. Mais avant de pouvoir arriver là, on a encore besoin de soutien. Donc, on a aussi une deuxième étape de financement, plutôt avec des mécènes privés, publics, institutionnels.
1: Donc, si on a envie de contribuer ou vous contacter, comment on fait ? Est-ce que c'est par le biais de votre site ? Est-ce que c'est les réseaux sociaux ? Comment on peut participer ? Comment on peut contacter ?
7: Effectivement, via le site, via nos réseaux sociaux. Ce sera toujours mieux que par Tam Tam ou par Pigeon Voyageur. A priori, si vous tapez Ardèche le film, il y a quand même pas mal d'endroits où vous pouvez prendre contact avec nous si vous avez envie de nous soutenir et de nous soutenir aussi financièrement. Aujourd'hui, on a toute une campagne qui va aussi être destinée à du mécénat et du sponsoring aussi vers certaines entreprises, notamment ardéchoises, qui auront envie de soutenir le projet parce que ça fait une belle visibilité au territoire, mine de rien. Notre but reste toujours d'en faire un bel ambassadeur interne et externe, puisque l'idée c'est de lui donner des ailes pour que peut-être il traverse l'Atlantique, voire ailleurs. Donc on a toujours cette idée. Ce qui est chouette, c'est que le film commence à avoir tout doucement une trame qu'on aimerait beaucoup vous montrer, où ce sera toujours les yeux de Gabriel et John qui sont, comme on l'a dit dès le départ, nés à 14 000 km l'un de l'autre, mais qui n'auraient jamais dû se rencontrer et qui se rencontrent ici sur le territoire de l'Ardèche. Et voilà, toujours dans cette idée de s'émerveiller des choses simples, passer du temps et de pouvoir prendre le temps de se poser au milieu d'un monde qui va très très vite. Et l'Ardèche, comme on le dit depuis le début, offre parmi d'autres endroits ce décor, mais c'est celui-là où on s'est rencontrés.
1: Est-ce que vous pouvez me donner un petit teaser justement de cette trame ? Parce que là, vous avez traversé des saisons, vous avez traversé des villages, vous avez fait des centaines de rencontres. Est-ce que vous pouvez donner aujourd'hui un petit teaser de la forme que ça commence à prendre, ce film ?
6: Alors, ce qu'on pourrait vous dire, sans vous dire, bien sûr, qu'on ne va pas dévoiler le film, mais aujourd'hui, il nous reste encore des lieux à visiter, mais je pense qu'on a déjà, en regardant la carte de l'Ardèche, on a déjà été dans pas mal d'endroits, du nord au sud de ce département, qui est, je pourrais dire, est merveilleux. Pas que par les paysages qui sont époustouflants, mais aussi par les personnes qu'on a croisées. On a vécu des histoires assez impressionnantes, où on arrivait dans un village, le restaurant était fermé, mais ils nous ont ouvert le restaurant pour qu'on puisse manger quand même. Puis on a rencontré des personnes dans la rue, puis on a pu aller au sud, au nord, en passant par les montagnes. Et à chaque fois, ce qui nous a le plus marqué, c'est les rencontres. Donc, dans notre film, vous allez avoir beaucoup de rencontres, beaucoup de belles histoires et beaucoup de personnes qui ont un attachement à cette terre, mais qui ont aussi de belles choses à nous partager.
7: Et je compléterais, oui, parce qu'effectivement, finalement, on a parlé beaucoup de mosaïque humaine au tout début. Quand on est parti avec ce projet, on l'a, cette mosaïque, elle est en train de se construire. Elle nous a été aussi offerte par tous ces gens qu'on a rencontrés. Et je rajouterais juste que non seulement on l'a fait, cette Ardèche du nord au sud, on la connaît bien maintenant. Je pense qu'on pourrait être de bons guides touristiques si jamais vous en cherchez. Mais au-delà de ça, elle traverse les époques et le temps. C'est-à-dire que c'est un film où l'Ardèche nous a ouvert aussi une espèce d'ouverture vers le temps. Et on a autant des familles qui sont là depuis des générations que des gens qui viennent d'arriver, que des choses qui datent d'il y a des milliers d'années. Donc en fait, tout ça se racontera dans notre périple, mais on a traversé le temps.
1: Donc un territoire de partage très généreux, un film donc généreux, qu'on espère voir sur les écrans quand? Alors ça, c'est la grande question maintenant, c'est quand? Quand est-ce qu'il sort, ce film?
7: Alors, la toute première date quand même, puisque c'est la toute première avant-première, parce qu'on tient quand même à rappeler que ce projet, il est aussi à l'initiative d'Émerveillé par l'Ardèche, qui nous soutient depuis le début dans ce projet, et qui fête ses 10 ans. Et ils ont décidé de s'offrir un beau cadeau qui était aussi de partager cette aventure du film avec nous. Donc nous, on sera là pour les 10 ans d'Émerveillé par l'Ardèche, et le film sera une des parties de la fête qui aura lieu le 17 septembre à Crussol, normalement, si rien ne bouge d'ici là. Mais en tout cas, ce qui est important avec cette date, c'est que c'est la première probablement d'une série d'avant-premières qui aura lieu un peu partout en Ardèche, qu'on est en train d'organiser avec différents interlocuteurs, et on espère effectivement qu'il puisse être diffusé un peu partout dans tous les cinémas d'Ardèche possibles.
1: Donc, encore à suivre sur les réseaux sociaux, sur LinkedIn, sur Insta, sur Facebook, sur votre site ardèchelefilm.com. Et là, donc, les trois noms ardèchois autour de cette table, comme on est, les trois ardèchois adoptifs. Je vous dis à très bientôt pour la suite de l'aventure et bon courage pour le dernier tournage du film. Donc, merci encore, John et Gabriel, pour ces moments de partage. Toujours un plaisir.
7: Merci, Sarah. Merci beaucoup, Sarah.
5: Avril 2026. Il est temps de faire un point sur cette dernière ligne droite, ces dernières semaines de tournage. Quels sont les bilans, les événements notables? Et surtout, maintenant, c'est quoi la suite?
1: Me revoilà avec John pour faire le point sur la dernière ligne droite de tournage après un an de travail sur le film de Ardèche, le film. Et ça finit en beauté. Quelle semaine d'aventure. Est-ce que, John, bonjour, tu peux nous raconter un petit peu ton blog trip?
8: Bonjour, Sarah.
1: Tu peux nous raconter un peu ton blog trip de la semaine?
8: Oui, carrément. Bah, quelle semaine? On arrive tout doucement au bout. Alors, on avait prévu d'avoir cette semaine intense et complète de tournage avec Gabriel. Et donc, on s'est, on a réussi avec toute l'équipe, puisqu'on n'était pas seul. Cette fois-ci, on est parti avec une très belle équipe pour aller capturer les plus belles images, les plus belles rencontres et vivre des moments humains assez forts. Et ben, on n'a pas été déçus du voyage du tout. Bien au contraire, c'était même plus riche que ce qu'on avait imaginé. Et même au-delà de nos espérances, au-delà de nos attentes, on a vécu un moment humain et même de beauté extrêmement fort.
1: Oui, j'ai vu sur les différents réseaux sociaux, dans les coulisses, vous êtes partis avec les cadreurs, l'équipe son, vous étiez assez nombreux. Et j'avais une question à te poser justement, combien de kilomètres avez-vous fait et combien de kilos avez-vous pris?
8: Alors, pour les kilos, je ne sais pas si je peux te le dire, mais quelques-uns, je pense que j'ai intérêt à me remettre au sport assez rapidement avant le montage, parce que c'est vrai qu'en Ardèche, on manque bien. On a été reçus de façon 3 étoiles partout où on est passé. Merci à tous les partenaires du coup qui nous ont accueillis, qui nous ont nourris, qui nous ont logés, parce que ouais, c'était oui, j'ai pris quelques kilos, Sarah, je ne te le cache pas. Et les kilomètres, eh ben, on en a avalé quelques-uns avec Gabriel aussi, on ne les a pas comptés, mais en tout cas, depuis le début de cette aventure, donc depuis plus d'un an, on en a mangé des kilomètres au point de connaître l'Ardèche du nord au sud, à l'est et à l'ouest, comme on l'avait dit au début du pitch. Mais là, on l'a vraiment expérimenté. Et un sacré paquet de kilomètres. Je pense qu'il y avait plus de 5 ou 6 heures de route par jour. Donc, encore, je pense que là, je suis peut-être en dessous de la ligne.
1: Bon, vous connaissez l'Ardèche par cœur de fidèle, donc du coup. Et j'ai pu voir que vous avez quelques péripéties avec des drones.
8: Alors, on en a eu quelques-unes des péripéties, je pourrais pas toutes les énumérer. Ouais. Mais c'est vrai qu'on a eu un petit coup de flip assez fort, puisqu'à un moment, on a voulu prendre des images avec notre drone. Et il était plus très très chargé, il restait quelques pourcents de batterie, et à un moment, ça a fait bip bip, et normalement, ça veut dire que c'est le signal où le drone doit rentrer à la base. Si tu continues à le faire flotter dans les airs, potentiellement, tu peux le perdre dans la nature. Et on n'était pas n'importe où, on était au milieu de la vallée, tout en haut de la montagne, là-haut, pas loin de Sainte-Eulalie. Mmh. Et le drone a commencé à descendre tout seul et aller s'écraser dans la forêt. Là, je pense qu'on aurait perdu toutes les images qu'on avait prises cette semaine. Et je pense que la chance était avec nous, et bien plus que ça, comme depuis le début du voyage, je pense, on a réussi à le rattraper, on n'a perdu aucune image, mais on a eu des sueurs froides, et il a finalement atterri dans la main de Gabriel, à 2 mètres près, il finissait dans la falaise, quoi.
1: Et dans le triangle de la Burle, sûrement, je ne sais pas si vous connaissez cette histoire, mais je te laisse découvrir cette histoire du triangle de la Burle, mais le drone a failli être victime. Après cette semaine riche en rencontres, est-ce qu'il y a un moment très fort qui t'a marqué de cette semaine?
8: Oui, il y en a plusieurs.
1: Plusieurs, j'imagine.
8: C'est difficile à dire, même sur la globalité du projet. Je vais dire un truc assez simple pour résumer, parce que je pourrais pas citer l'une ou l'autre personne. On a reçu tellement de chacun. En tout cas, une sorte de conclusion qu'on peut amener avec Gabriel, et on en a beaucoup parlé hier. Ce qui nous avait interpellé dès le départ, finalement, c'est un peu confirmé. Ce qui nous interrogeait, c'était l'amour que ces Ardéchois, très fiers de leur territoire, portaient justement à ces terres-là. C'est l'histoire d'hommes et de femmes aussi, faite aussi d'un lien très fort. L'amour que ces gens se portent les uns envers les autres, que ce soit dans une entreprise, que ce soit dans un projet, que ce soit autour de la nature, que ce soit au sein de leur propre famille, c'était assez fou, assez fort. Et quel cadeau ils nous ont fait de nous permettre de rentrer dans cette intimité. Et puis, simplement, c'est le fait qu'on a ramené les choses à l'essentiel. C'est ça qu'on était allé cueillir. Qu'est-ce qu'on fait dans un monde où tout va trop vite, on ne prend plus le temps de se poser, de cueillir les choses simples et de s'émerveiller des choses simples. Parfois, la tonalité de l'amour, ça donne la réponse à des choses où on cherche des réponses très complexes, mais la simplicité était peut-être dans ces échanges de tout l'amour qu'on a reçu de nous. Ça veut dire que l'Ardéchois, c'est aussi quelqu'un qui sait accueillir. C'est ça que je veux dire.
1: Ah, j'ai hâte, je pense que je ne suis pas la seule à le dire, mais j'ai très hâte de découvrir justement tous ces moments forts mis sur le grand écran. Je pense que on ne va plus beaucoup s'attarder à découvrir. Il me semble, ce qu'on avait dit la dernière fois qu'on s'était vu, que les avant-premières étaient prévues courant septembre, si je ne me trompe pas. Normalement, ça doit être autour des 10 ans d'Émerveillés par l'Ardèche, qui va fêter ses 10 ans. Il me semble que c'est juste après cette fête qui met en place pour la mi-septembre.
8: Exactement. Donc ce film, il est quand même parti d'une initiative et d'échange avec Émerveillés par l'Ardèche, qui nous a soutenus fortement depuis le début de ce projet, qui est même à l'initiative grâce à Florence Ouvrière, hein, puisque c'était une idée originale qui venait de lui, de faire quelque chose autour des 10 ans d'Émerveillés par l'Ardèche. Et pour recontextualiser, on leur avait dit, et on lui avait dit à lui, mais si on faisait plutôt qu'un film de quelques minutes, un vrai long métrage qui raconte l'Ardèche en long, en large et en travers. Et donc oui, ce film aura ses avant-premières, en tout cas sortira déjà dans un premier temps dans une avant-première exclusivement ardéchoise, si je peux dire ça, rendre aux ardéchoises ce qu'ils nous ont rendu. Donc pendant un mois, de mi-septembre, autour de l'anniversaire des 10 ans d'Émerveillés par l'Ardèche, jusqu'à l'automne en tout cas, il y aura toute une série d'avant-premières ardéchoises pour que on puisse le faire découvrir et faire découvrir ce voyage du nord au sud, de l'Ardèche à l'huile, en passant par l'Ardèche au bord évidemment, et qu'on puisse montrer tout ce qu'on a croisé, tout ce qu'on a rencontré et toute la richesse de ce territoire qui est pas juste une carte postale touristique, mais vraiment un reflet de toute l'humanité que peut enclaver ce petit territoire. Toi qui viens de Chicago et nous qui venons d'ailleurs, comme on a dit depuis le début, l'Ardèche est tout petit, au creux de l'Hexagone, au sein du monde. Mais il y a des choses qui sont universelles et c'est peut-être ça dont on va parler dans ce film.
1: RDB a eu la chance de vous suivre dans cette aventure. Donc aujourd'hui, cette conversation clôt en fait la dernière des séries de reportages qu'on a fait sur le parcours de la création de ce film et de votre aventure en fait dans la réalisation de Ardèche, le film. J'invite tous les auditeurs à retrouver des images en teaser justement du backstage, des coulisses en fait du making of du film sur les réseaux sociaux Ardèche-le-film. Moi, je vais te dire à très vite.
8: Effectivement, merci Sarah de nous suivre. Je voulais te dire merci pour vous, pour votre confiance, et à tous les autres médias aussi qui ont emprunté le pas et ont cru en ce projet complètement fou qui n'est pas encore tout à la fin de ses péripéties, mais qui arrive tout doucement au bout. Donc, on va pouvoir vous montrer ce que c'est, en tout cas la tonalité de ce qu'on a voulu mettre, Gabriel et moi, avec tout ce qu'on avait dans les tripes, dans le cœur et dans la tête, et qu'on puisse le partager ensemble. C'est un film qu'on a fait parce qu'on avait envie de le faire, mais aussi pour vous et pour le partager ensemble. Donc oui, en attendant d'avoir ça, suivez aussi la fin de nos aventures sur Ardèche le film sur Instagram et puis sur Facebook, et puis effectivement Ardèche-le-film sur le net, et on sera pas avare de vous partager la dernière ligne droite qui risque d'être très très intense. Mais quel beau projet, Sarah, quel beau projet.
1: Des heures de montage qui vous attendent, ça va être intense, mais je pense que ça va vous permettre de revivre ces moments très forts.
8: Le travail de montage, ce sera la dernière chose que je dirais, c'est je pense qu'on n'a pas mesuré avec Gabriel l'intensité de tout ça, et quand on va retourner dans les rushs, je pense qu'on va aller de belles surprises en belles surprises, mais la suite ce sera bientôt, et je sais que vous serez là pour mettre tout ça en lumière et nous accompagner encore dans cette dernière ligne droite. Merci beaucoup Sarah.
1: Merci beaucoup à vous deux. Prochaine fois qu'on se voit, ça sera pour la première, donc on se donne rendez-vous plus tard, et je te souhaite bon courage pour la suite et à très vite. Merci beaucoup John.
8: À très vite, merci beaucoup et bonne soirée Sarah.
5: Un reportage réalisé par Sarah et Lina pour RDB. Merci à John et Gabriel pour leur participation. Et surtout, merci à vous de nous avoir suivis. À bientôt.
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1: Il est 15h. Bonjour à tous, à la une de l'actualité, 54 départements toujours placés en vigilance rouge canicule, 35 sont en orange. Le Premier ministre Sébastien Lecornu a activé aujourd'hui le plan Orsan 2 pour soutenir les hôpitaux et les services d'urgence. La nuit dernière a été la plus chaude jamais enregistrée en France, avec près de 22 degrés en moyenne. Et qui dit chaleur dit surconsommation d'électricité. Les ventilateurs et les climatiseurs fonctionnent jour et nuit en ce moment. Conséquence, le mégawattheure sur le marché de gros a frôlé les 280 euros aujourd'hui en France, un niveau inédit depuis 2023. L'autre raison, c'est aussi l'arrêt de plusieurs réacteurs nucléaires. Pour l'instant, cette hausse n'a pas d'impact sur les factures des particuliers. Les syndicats de magistrats dénoncent les premières sanctions dans l'affaire Liana. Après le rapport d'inspection sur les dysfonctionnements judiciaires, Gérald Darmanin a engagé une procédure contre une substitut du parquet d'Auch. Le syndicat de la magistrature critique une volonté de désigner des coupables alors qu'il pointe surtout un manque de moyens. La Cour des comptes épingle la communication budgétaire de l'État. Dans un rapport publié aujourd'hui, elle estime que les informations sur les finances publiques sont trop dispersées et difficiles à comprendre pour les citoyens. Les magistrats financiers recommandent notamment la création d'un portail unique et d'une meilleure coordination entre les ministères pour rendre les données budgétaires plus accessibles et plus lisibles. Enfin, la suite du mondial de football au programme aujourd'hui. Portugal, Ouzbékistan et Angleterre, Ghana, entre autres. Et quant à l'équipe de France, elle a décroché son billet pour les 16e de finale après sa victoire contre l'Irak hier soir, 3-0. Les Bleus comptent désormais 6 points, Jacques Terrance.
2: Oui, 6 points comme la Norvège. Le dernier match de groupe, vendredi à Boston, opposera justement les Français aux Norvégiens avec un objectif, terminer en tête de la poule. En cas de première place, les hommes de Didier Deschamps affronteront l'un des meilleurs troisièmes de la compétition. Sur le papier, les scénarios les plus probables mènent vers des équipes comme la Suède, le Japon ou encore les Pays-Bas. Mais le règlement de la FIFA, particulièrement complexe, laisse aussi la porte ouverte à des affiches prestigieuses dès les 16e, dans des configurations très improbables. Les Bleus pourraient ainsi croiser l'Espagne, le Brésil ou encore le Maroc dès leur entrée dans la phase à élimination directe. Des scénarios qui ont moins de 1% de chances de se produire, mais qui existent quand même.
1: Merci Jacques. Et avant de se projeter, l'équipe de France devra d'abord assurer sa première place face aux Norvégiens vendredi soir. Un nul sera suffisant. Voilà pour l'actualité. Bon après-midi à tous.
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1: Il est 16h.
2: Bonjour à tous, à la une de l'actualité. 54 départements toujours placés en vigilance rouge canicule, 35 sont en orange. Le Premier ministre Sébastien Lecornu a activé aujourd'hui le plan Orsan 2 pour soutenir les hôpitaux et les services d'urgence. La nuit dernière a été la plus chaude jamais enregistrée en France, avec près de 22 degrés en moyenne. Et qui dit chaleur dit surconsommation d'électricité. Les ventilateurs et les climatiseurs fonctionnent jour et nuit en ce moment. Conséquence, le mégawattheure sur le marché de gros a frôlé les 280 euros aujourd'hui en France, un niveau inédit depuis 2023. L'autre raison, c'est aussi l'arrêt de plusieurs réacteurs nucléaires. Pour l'instant, cette hausse n'a pas d'impact sur les factures des particuliers. Les syndicats de magistrats dénoncent les premières sanctions dans l'affaire Liana. Après le rapport d'inspection sur les dysfonctionnements judiciaires, Gérald Darmanin a engagé une procédure contre une substitut du parquet d'Auch. Le syndicat de la magistrature critique une volonté de désigner des coupables alors qu'il pointe surtout un manque de moyens. La Cour des comptes épingle la communication budgétaire de l'État. Dans un rapport publié aujourd'hui, elle estime que les informations sur les finances publiques sont trop dispersées et difficiles à comprendre pour les citoyens. Les magistrats financiers recommandent notamment la création d'un portail unique et d'une meilleure coordination entre les ministères pour rendre les données budgétaires plus accessibles et plus lisibles. Enfin, la suite du Mondial de football au programme aujourd'hui. Portugal, Ouzbékistan et Angleterre, Ghana, entre autres. Et quant à l'équipe de France, elle a décroché son billet pour les 16e de finale après sa victoire contre l'Irak hier soir, 3-0. Les Bleus comptent désormais 6 points, Jacques Terrance.
3: Oui, 6 points comme la Norvège. Le dernier match de groupe, vendredi à Boston, opposera justement les Français aux Norvégiens avec un objectif, terminer en tête de la poule. En cas de première place, les hommes de Didier Deschamps affronteront l'un des meilleurs troisièmes de la compétition. Sur le papier, les scénarios les plus probables mènent vers des équipes comme la Suède, le Japon ou encore les Pays-Bas. Mais le règlement de la FIFA, particulièrement complexe, laisse aussi la porte ouverte à des affiches prestigieuses dès les 16e, dans des configurations très improbables. Les Bleus pourraient ainsi croiser l'Espagne, le Brésil ou encore le Maroc dès leur entrée dans la phase à élimination directe. Des scénarios qui ont moins de 1% de chances de se produire, mais qui existent quand même.
2: Merci Jacques. Et avant de se projeter, l'équipe de France devra d'abord assurer sa première place face aux Norvégiens vendredi soir. Un nul sera suffisant. Voilà pour l'actualité. Bon après-midi à tous.
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1: 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D'autres lieux et dates sur notre site www.artdesjeux.com. 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
1: Il est 17h.
2: Bonsoir à tous, à la une de l'actualité, la canicule s'étend encore un peu plus en France. 58 départements seront placés en vigilance rouge à partir de demain. Conséquence, le marché des ventilateurs et des clims explose. Les ventes ont bondi entre 250 et 600%. Reste que les climatiseurs consomment pas mal d'énergie, 300 kWh en moyenne par an. À l'inverse, un ventilateur se contente de brasser de l'air et consomme beaucoup moins d'électricité. Un côté écologique que certains Français mettent en avant.
3: Vous êtes plus team ventilo ou team climatisateur ?
4: Climatisateur. Bah, c'est plus frais, le ventilo, ça brasse de l'air chaud.
5: Ventilateur.
3: Pourquoi ?
5: Parce que je trouve que c'est moins polluant et puis il y a moins de produits qu'on respire.
6: J'ai fait 15 ans sans clim au ventilateur. Surtout moi qui travaille sur le marché, avec la chaleur et tout. L'année dernière, j'avais pas la clim. Je suis rentré à la maison, j'ai eu de la fièvre et tout. Quand c'était chaud, c'est le cas de le dire.
2: Propos recueillis par Myline Desbach. La nuit dernière a été la plus chaude jamais enregistrée en France depuis 1947. Il a fait 22 degrés en moyenne. Face à la situation, 1800 établissements scolaires sont fermés et le gouvernement a renforcé le dispositif sanitaire dans les hôpitaux. Et sachez qu'au moins 40 personnes sont mortes par noyade depuis le 18 juin. Suite à l'affaire Liana, le Premier ministre Sébastien Lecornu annonce qu'une loi dite intégrale contre les violences sexuelles faites aux femmes et aux enfants sera examinée à l'automne. Cette annonce intervient au lendemain d'un rapport pointant de graves défaillances dans le traitement du dossier de Jérôme Barella, le principal suspect du meurtre de la collégienne de 11 ans. Le parquet national antiterroriste demande un procès pour Mohamed Mougouchkov, l'auteur présumé de l'attentat d'Arras qui avait coûté la vie au professeur Dominique Bernard en octobre 2023. L'assaillant, fiché pour radicalisation, sera jugé pour assassinat en relation avec une entreprise terroriste. Son frère cadet et son cousin sont également visés par des poursuites. Après la grève du 10 juin, la SNCF accorde une prime de 100 euros brut à l'ensemble de ses cheminots. La direction annonce aussi une centaine d'embauches supplémentaires dans les ressources humaines. Les syndicats dénonçaient notamment les effets de l'ouverture à la concurrence et la création de filiales pour répondre aux appels d'offres des régions. Enfin, Marc Bloch fait son entrée au Panthéon avec son épouse Simone Vidal, historien majeur du XXe siècle et spécialiste du Moyen-Âge. Il a été résistant sous l'occupation, puis arrêté, torturé et fusillé par les nazis en 1944. Emmanuel Macron salue à la fois son œuvre intellectuelle et son courage. Voilà pour l'actualité. Bonne fin de journée à tous.
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1: Le Cheylard Game est une association ayant pour but de rassembler lors des soirées jeux de société, plateaux, stratégie, cartes, dés, etc. Le troisième vendredi de chaque mois, de 18h à minuit, à la Maison de Pays, rue 5 juillet 1944, au Cheylard. Vente de boissons et biscuits apéritifs, adhésion avec participation libre ou cotisation annuelle de 10 euros, avec certains avantages. Nous acceptons les enfants accompagnés, âge recommandé à partir de 10 ans. Prochaine soirée, ce vendredi, de 18h à minuit. L'école Présentation de Marie à Vernoux organise sa kermesse vendredi 26 juin dans la cour de l'école. Au programme, à partir de 18h, spectacle des enfants. Jeux pour enfants, structure gonflable interactive, jeux en bois, balade à poney et borne à selfie. La soirée se poursuivra par un repas comprenant salade, lasagne, tome en salade et tarte aux pommes pour les adultes, 15 euros. Lasagne, glace et cadeaux pour les enfants, 10 euros. Réservation au plus vite, 06 45 32 72 14.
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1: La ludothèque Ardéjeux installera ses différents espaces de jeux libres adaptés à tous les âges. À la salle du lac de Vernon en Vivarais ce mardi de 17h à 19h. Près de jeux, coin bébé, jeux d'imitation, jeux d'assemblage et jeux de société seront au rendez-vous. Plus d'infos sur le site www.ardéjeux.com ou au 07 69 70 11 57. À la ludothèque, les enfants sont sous la responsabilité de leurs parents ou d'un adulte référent. Action portée par l'association de la maison de santé pluridisciplinaire du pays de Vernon. Collecte de sang au Cheylard, mercredi 24 juin, à la salle des fêtes de la Palisse, de 14h à 18h30. Il faut vous munir d'une pièce d'identité obligatoire et surtout prendre rendez-vous au 04 75 82 44 05 ou via le site dondesang.fr pour éviter aux donneurs une longue attente, notamment sur la tranche horaire à partir de 16h.
2: Le prochain conseil municipal de Saint-Agrève aura lieu le jeudi 25 juin à 20h30 dans la salle du conseil au premier étage de la mairie. 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
1: Il est 18h.
2: Bonsoir à tous, à la une de l'actualité, la canicule s'étend encore un peu plus en France. 58 départements seront placés en vigilance rouge à partir de demain. Conséquence, le marché des ventilateurs et des clims explose. Les ventes ont bondi entre 250 et 600%. Reste que les climatiseurs consomment pas mal d'énergie, 300 kWh en moyenne par an. À l'inverse, un ventilateur se contente de brasser de l'air et consomme beaucoup moins d'électricité. Un côté écologique que certains Français mettent en avant.
3: Vous êtes plus team ventilo ou team climatisateur ?
4: Climatisateur. Bah, c'est plus frais, le ventilo ça brasse de l'air chaud.
5: Ventilateur.
3: Pourquoi ?
5: Parce que je trouve que c'est moins polluant et puis il y a moins de produits qu'on respire.
6: J'ai fait 15 ans sans clim au ventilateur. Surtout moi qui travaille sur le marché, avec la chaleur et tout. L'année dernière, j'avais pas la clim. Je suis rentré à la maison, j'ai eu de la fièvre et tout. C'était chaud, c'est le cas de le dire.
2: Propos recueillis par Myline Desbac. La nuit dernière a été la plus chaude jamais enregistrée en France depuis 1947. Il a fait 22 degrés en moyenne. Face à la situation, 1800 établissements scolaires sont fermés et le gouvernement a renforcé le dispositif sanitaire dans les hôpitaux. Et sachez qu'au moins 40 personnes sont mortes par noyade depuis le 18 juin. Suite à l'affaire Liana, le Premier ministre Sébastien Lecornu annonce qu'une loi dite intégrale contre les violences sexuelles faites aux femmes et aux enfants sera examinée à l'automne. Cette annonce intervient au lendemain d'un rapport pointant de graves défaillances dans le traitement du dossier de Jérôme Barella, le principal suspect du meurtre de la collégienne de 11 ans. Le parquet national antiterroriste demande un procès pour Mohamed Mougouchkov, l'auteur présumé de l'attentat d'Arras qui avait coûté la vie au professeur Dominique Bernard en octobre 2023. L'assaillant, fiché pour radicalisation, sera jugé pour assassinat en relation avec une entreprise terroriste. Son frère cadet et son cousin sont également visés par des poursuites. Après la grève du 10 juin, la SNCF accorde une prime de 100 euros brut à l'ensemble de ses cheminots. La direction annonce aussi une centaine d'embauches supplémentaires dans les ressources humaines. Les syndicats dénonçaient notamment les effets de l'ouverture à la concurrence et la création de filiales pour répondre aux appels d'offres des régions. Enfin, Marc Bloch fait son entrée au Panthéon avec son épouse Simone Vidal, historien majeur du XXe siècle et spécialiste du Moyen-Âge. Il a été résistant sous l'occupation, puis arrêté, torturé et fusillé par les nazis en 1944. Emmanuel Macron salue à la fois son œuvre intellectuelle et son courage. Voilà pour l'actualité. Bonne fin de journée à tous.
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1: La ludothèque Ardéjeux installera ses différents espaces de jeux libres adaptés à tous les âges. 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Plus d'infos sur le site www.ardéjeux.com ou au 07 69 70 11 57. À la ludothèque, les enfants sont sous la responsabilité de leurs parents ou d'un adulte référent. 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
1: Il est 19h.
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0: Bonjour à tous, bonjour à toutes. Merci d'être là aussi nombreux et nombreuses cet après-midi à la salle des fêtes de Saint-Laurent-en-Royans. Il fait très beau dehors, la météo ne joue pas en notre faveur et en plus il y a le carnaval à Pont-en-Royans. Donc ça fait concurrence de manière festive. Mais on maintient cette table ronde parce que ce sujet-là est important à traiter. Et donc c'est une table ronde qui va être animée par mes soins pour le compte de Radio Royan-Vercors, la radio associative du périmètre. Une réflexion autour du film Terreaux locaux, cultiver l'accueil, et notamment autour du travail. Et pour ça, il y a pas mal d'invités qui sont à côté de moi. On va essayer que chacun, chacune ait le temps de parole. Pour présenter son association. Cet après-midi, elle a été organisée par un collectif d'habitants, habitantes, mais aussi d'associations, autour du film Terreaux locaux, cultiver l'accueil. Terreaux locaux qui sera donc projeté à 17h pour découvrir cette initiative. C'est un film qui a pas mal tourné du côté de Romans, au Chalutier. Il a été projeté plusieurs fois. Et aujourd'hui, il est chez nous, dans le Royan. Donc, on est très heureux et heureuses de cette projection. Et peut-être, on va commencer par un premier tour de table qui n'est pas ronde, pour juste donner, vous présenter en fait qui vous êtes, quelle structure vous représentez, et puis après on déroulera cette thématique du travail et de l'accueil tranquillement. Peut-être on commence à ma droite.
1: Élise, moi je représente l'ASTIR, l'association de soutien à tous les immigrés à Romans. Je suis bénévole. À l'ASTI depuis 2020, à Vienne et puis à Romans. Est-ce que je présente déjà l'association ?
2: Tu peux dire quelques mots, ouais.
1: Alors l'association sur Romans, elle s'occupe surtout de l'aide administrative aux personnes qui sont de nationalité étrangère. On est sur de l'aide juridico-administrative par rapport aux demandes de titre de séjour, regroupement familial, réunification familiale, ou de l'accès à la nationalité aussi, naturalisation, déclaration de nationalité, etc. On organise des manifestations aussi. Là, la dernière en date, c'était une manifestation pour la journée contre le racisme. Il y a tous les ans la journée internationale des migrants. Et puis, de manière plus contextuelle, lors des lois qui peuvent être votées sur les sujets de migration, évidemment, là aussi, il y a des manifestations qu'on contribue, en tout cas, à organiser. Et puis, il y a évidemment des liens aussi qui se créent entre les bénévoles et puis entre les personnes accompagnées, qui fait qu'on va les accompagner sur d'autres problématiques sociales ou autres.
0: Et toi, Élise, t'es avocate. Et du coup, aussi. Tu nous donneras, une fois qu'on aura fait ce premier tour d'horizon de toutes les structures, quelques balises juridiques aussi pour qu'on sache qu'on ait tous et toutes le même niveau de connaissance autour de cette question de l'exil. Dorine, à toi.
3: Oui, bonjour à toutes et à tous. Du coup, je suis Dorine, salariée de l'association Terreaux locaux. Donc Terreaux locaux, c'est un lieu d'accueil mixte à Notre-Dame-de-Lauzier, petit village d'environ 500 habitants au nord de Vinay. Nous sommes un chantier d'insertion, donc qui accueillons deux tiers de personnes qui ont eu un parcours migratoire et qui ont le statut de réfugiés ou une protection subsidiaire, et un tiers de personnes en insertion qui sont du territoire et qui ont plutôt un parcours très éloigné de l'emploi, avec des difficultés sociales liées, qui fait qu'il y a un accès à l'emploi qui est compliqué. Donc pour avoir un petit peu la mesure de la capacité, donc on accueille 18 salariés en insertion. Notre équipe de salariés permanente regroupe 11 salariés, pardon, plus 2 services civiques. Et on a également surtout une cinquantaine de bénévoles qui sont très impliqués. Donc nous, nos activités en insertion se basent sur du maraîchage biologique, ainsi qu'un fournil bio, donc du pain au levain. Donc voilà, les salariés sont sur ces deux activités-là. Nous avons aussi vocation à redynamiser le territoire rural, local. Donc on organise pas mal d'animations, notamment avec le marché hebdomadaire. Une fois par mois, un grand marché festif qui regroupe plusieurs producteurs locaux. Et deux fois par an, donc à Noël et début juillet, très grand marché qui accueille environ 1000 personnes chaque année avec des concerts, enfin voilà, des animations un petit peu plus grandes. C'est important quand même. Terreaux locaux, on propose surtout un accompagnement global du salarié en insertion. Alors global, ça veut dire quoi? Ça veut dire que on permet un apprentissage de la langue française avec des cours de français langues étrangères. On accompagne justement dans la construction du parcours professionnel, on accompagne à la levée de tous les freins sociaux, donc ça veut dire l'accès à la santé, l'accès au logement. Donc pour ça, il y a des habitants qui accueillent parfois les salariés en insertion, mais également on fait de l'intermédiation locative, c'est-à-dire que Terreaux locaux loue des appartements qu'ils sous-louent après aux salariés, et puis l'objectif c'est qu'après le salarié puisse trouver un appartement en son nom propre. Je pense que pour l'instant, c'est tout. Il y aura certainement plus de détails dans les questions.
0: Ouais, on aura le temps d'y revenir. Merci, Dorine. Hélène, toi, tu as une double casquette.
2: Il se trouve que je suis aussi administratrice à Terreaux locaux. Donc, mais là, je vais vous parler de notre association à Villers qui s'appelle Toi et Noix, qui a 11 ans maintenant. Alors, depuis 11 ans, on a accueilli une douzaine de personnes. On en accueille encore. Alors, principalement des demandeurs d'asile, c'est-à-dire en procédure, qu'on accompagne sur leur dossier de demande d'asile, avec des propriétaires qui nous facilitent quand même grandement parce que c'est une association qui a des donateurs réguliers qui permettent d'assurer. Donc, on a des propriétaires qui nous louent des appartements à très bas prix, faut quand même le dire, par rapport au prix du marché d'Envinet, par exemple. On a de l'aide là-dessus. Et puis, on a très fort lien avec Terreaux locaux, du fait qu'on était à Vinay avant que le projet s'installe à Notre-Dame-de-Lauziers. C'est vrai qu'on a eu des contacts même avant la création, puisque les créatrices étaient venues voir un petit peu ce qui se passait dans ce domaine-là sur le territoire. Et puis, des liens extrêmement forts, on en reparlera à l'occasion. C'est vrai que quand il y a un problème, entre guillemets, d'insertion ou de droit au travail avec des salariés de Terreaux locaux, il arrive que notre association reprenne en compte pendant un temps l'aide matérielle, qui peut être une aide alimentaire, une aide au logement, une aide, etc. Voilà. Ce qu'est Toi et Noix.
0: Merci Hélène. Et une association qu'on connaît bien dans le Royan, c'est R. Marie et Pierre, vous représentez R. Est-ce que vous pouvez nous donner quelques mots aussi sur ce que fait l'association?
4: Oui, alors R, ça veut dire accueil interculturel en Royan. Donc voilà, ceux qui sont d'ici connaissent. Donc on est né il y a 12 ans et on accueille plutôt des familles, nous. Puisque, loin des centres urbains, mais avec école maternelle, primaire et collège, c'est plus facile pour une famille d'être accompagnée que pour des jeunes adultes. Voilà. Donc depuis, notre principe, c'est que on loue nous l'association un appartement à DAH, à l'office HLM de la Drôme, et que voilà, dans lequel on accueille une famille et on aide la famille à tous les niveaux, c'est-à-dire au niveau juridique, c'est un accueil inconditionnel, donc voilà, il y a des familles qui ont rien quand elles arrivent, et donc on les aide pour le logement, mais aussi dans l'accompagnement juridique, aussi dans l'accompagnement pour la santé, dans l'accompagnement pour la scolarité, voilà, dans tous les domaines de la vie, puisque les gens qui arrivent sont vraiment très très perdus. Tu veux continuer, Pierre?
0: Oui, peut-être l'origine, de quel pays viennent les familles que vous accueillez?
4: On accueille les gens qui arrivent par ici. Du coup, ça a commencé avec une famille d'Albanie. On a eu notre famille du Kosovo, après une autre famille d'Albanie, c'est tombé comme ça, après une famille d'Arménie, et en ce moment c'est une famille d'Angola. Et on accompagne par ailleurs d'autres personnes qui sont déjà dans le Royan et qui ont des problèmes au niveau juridique. Donc là, on ne prend pas en charge le logement, etc. Mais on accompagne une famille comme ça du Sénégal, quelqu'un franco-marocain, etc. Et puis depuis, enfin aussi par le passé, quand il y a eu un CAO à Saint-Hilaire-du-Rosier, ça vous dit quelque chose, le centre d'accueil et d'orientation qu'il y a eu à Saint-Hilaire il y a quelques années, qui a accueilli en grande majorité des jeunes soudanais. Et ben, on a un peu pris le relais quand le CAO a fermé, quand il y avait eu des parrainages, donc il y a eu pas mal de gens de l'association qui avaient parrainé des jeunes soudanais. Et puis il y en a qui n'ont pas eu tout de suite ou qui ont mis beaucoup de temps à avoir leur statut de réfugié. Et donc, R les a accueillis à ce moment-là, mais plutôt chez l'habitant. Et à nouveau, aujourd'hui, depuis quelques mois, R s'est lancé dans l'accueil de jeunes mineurs isolés. Et alors là, c'est différent, c'est-à-dire que ce n'est pas un appartement qu'on a, mais c'est vraiment chez l'habitant. Et il y a 6 familles du Royan qui accueillent chez elles à tour de rôle. Alors il y a eu un premier jeune mineur et puis il a été reconnu isolé, donc maintenant il est pris en charge par l'ASE, et là il y a un deuxième mineur qu'on accueille.
5: Alors, il y a aussi un élément important dans l'association, c'est la commission. On fonctionne par commission, donc il y a des commissions famille, une commission juridique, et puis il y a aussi une commission sensibilisation qui est importante, parce que l'idée c'est aussi de parler de tous ces sujets qui sont un peu manipulés ou un peu ignorés, parce que c'est quand même des sujets compliqués. Et le fait de travailler avec les collégiens ou avec les écoles ou avec les médiathèques, c'est important. Le fait de travailler avec Radio Royan, bien sûr. Le fait de travailler avec le centre social qui gère un cours de français, avec les Restos du Cœur, avec la Croix-Rouge. Avoir des liens avec les mairies, le député, le président de la Comcom, c'est vraiment un tissage de liens permanents sur le territoire qui nous ont beaucoup été utiles quand on a des cas concrets à présenter et des familles à faire, et en particulier les familles ukrainiennes. Donc parce que on n'a pas parlé, mais il y a eu beaucoup 3 familles ukrainiennes qui sont arrivées, qu'on accompagne au niveau administratif, qui sont logées par les mairies, et puis j'allais dire quelque chose d'autre mais j'ai oublié.
0: Ça te reviendra peut-être. Merci pour R et cette question de l'ancrage dans le tissu partenarial, cette question aussi de la sensibilisation. J'imagine que chacune de vos structures ont des choses à dire là-dessus, donc on va y revenir parce que c'est important, cette question de la sensibilisation et de faire comme cet après-midi, en fait, faire connaître ces réalités et les faire entendre au plus grand nombre. Et d'ailleurs, cette table ronde sera sur le site de RadioRoyan.fr, sur les plateformes aussi de podcast, et donc on pourra diffuser aussi pour tous les gens qui ont préféré aller au carnaval cet après-midi. Chloé, toi, tu viens de Dieu le Fit et de l'association Passerelle.
6: Oui, tout à fait. Je représente l'association Passerelle. On est une asso qui est née en 2019 dans le but d'accueillir des personnes exilées. Et quelques années plus tard, on est en train d'aboutir, dans le sens où on ouvre, dans quelques temps, on va ouvrir une maison d'accueil pour personnes exilées en accueil inconditionnel. Et cette maison, elle s'appelle la Maison Lucette, du nom de la dame qui y a vécu, la dernière dame qui y a vécu. Pour pouvoir en arriver là, il y a eu un long chemin. Et une des choses très importantes qui a été faite pour pouvoir aboutir, c'est qu'on a créé une coopérative immobilière qui s'appelle la COP Lucette. Et c'est cette coopérative qui nous a permis d'acheter la maison l'été dernier. Et là, maintenant, on vient cette semaine d'entamer les travaux. La première entreprise est arrivée lundi sur une partie de la toiture. Et donc, cette coopérative immobilière, c'était l'idée de... déjà de pouvoir acheter un bien à Dieu le Fit, donc vous imaginez les prix, sachant que c'est pas une petite maison, c'est une très grande maison et qu'en plus on va l'agrandir. La coopérative immobilière, c'était vraiment l'objet qu'on a trouvé pour emmener avec nous énormément de gens qui ont pris des parts sociales à la coopérative. Donc c'était vraiment transformer un projet social, un projet associatif en un projet coopératif. La part sociale coûte 100 €, on peut en prendre une ou tout plein. Ça n'est pas du don, c'est vraiment on met son argent temporairement dans une coopérative pour permettre de réaliser un projet. Certaines personnes vont vouloir récupérer leur argent, d'autres non. Quoi qu'il en soit, si ces personnes veulent récupérer leur argent, la coopérative a 5 ans pour leur rendre. Donc c'est là qu'on comprend qu'on est vraiment dans un projet patient et solidaire. Aujourd'hui, il y a 580 personnes qui ont pris départ à la COP plus 7. On a levé 480 000 euros. Il en reste encore 200 à lever, 220 000. Et on entame la dernière partie de la campagne. On souhaite avoir atteint les 700 000 avant la fin de l'année. Voilà, donc Passerelle, évidemment, ce projet est notre projet phare. Il nous demande beaucoup d'énergie et il nous porte aussi beaucoup, parce qu'avoir tous ces gens qui sont derrière nous en tant que sociétaires, c'est une énorme énergie. Après, on continue aussi les autres actions de l'association, c'est-à-dire héberger une famille, donner des cours de français langue seconde, donner des infos comme les autres assos juridiques, administratives, aux gens qui en ont besoin sur le territoire. Mais on fait aussi tout un boulot d'information sur les questions migratoires avec le festival qu'on porte, qui s'appelle Les Murs ne servent à rien, et dont on fêtera les 10 ans en septembre, dans l'idée d'amener des contenus patients, calmes, au long cours, sourcés, documentés sur les questions migratoires, pour contrer la boue qui nous est servie chaque jour.
0: Et on peut les applaudir. Eh bien, je crois que ce premier tour d'horizon nous donne déjà plein de matière pour... en tout cas, moi, ça m'éveille plein de questions aussi sur, justement, je rebondis sur ce que tu viens de dire, Chloé, sur la question de la sensibilisation et sur, effectivement, le nécessaire besoin encore d'informer, de lutter contre les préjugés, de tout le temps, puisque en face, il y a un rouleau compresseur informationnel et médiatique, on peut dire nauséabond. Du coup, il y a du travail à faire là-dessus, et chacune de vos associations travaille à sa manière à cet endroit. On voit que vous n'avez pas choisi les mêmes angles d'attaque, enfin autant que ce soit la question d'un festival ou de l'accueil, d'avoir une maison ou le soutien juridique, mais qu'il y a un dénominateur dans tout ça qui est la question de l'accueil. Il y a 3 autres associations que j'aimerais nommer qui sont pas là autour de la table, mais qu'on a en tête et qui ont été invitées, mais qui sont pas là. Il y a A4. Qui est l'association d'accueil en agriculture et artisanat, qui est une association qui est nationale. Il y a une grosse antenne à Grenoble, A4 Grenoble est très actif, et on entendra un extrait à un moment de leur d'une autre table ronde où ils étaient invités l'année dernière dans les rencontres décoloniales rurales à Oust, où ils ont pu présenter des choses. Donc à un moment on écoutera ça. Il y a aussi Voix Libre, qui a un projet assez proche de Passerelle, qui ont récupéré une maison qui s'appelle la maison d'Elisa, et non pas de Lucette cette fois. La maison d'Elisa, c'est intéressant parce que c'est aussi plus ancien dans le temps, et donc la maison tourne avec plusieurs...
6: C'est intéressant parce qu'ils ont aussi dû finir par l'acheter.
0: C'est ça.
6: Donc, ils sont aussi passés dans ce processus de levée de fonds, et maintenant ils sont propriétaires de la maison Elisa. C'est vraiment un projet, effectivement, c'est un peu notre projet frère ou sœur, avec l'accueil de un peu le même type de public, et on les connaît très bien, et c'est à Vercheny.
0: C'est à Vercheny, c'est vraiment des potes. Près de Saillant. C'est l'association Voix Libre. Voix Libre Drôme, qui est à l'origine de ça. Et effectivement, pareil, on écoutera un petit extrait à un moment de leur travail, parce que bon, c'est important de les faire exister. Ils ont été invités, mais ils sont pas là. Et la dernière association, c'était le Sablier, ou plutôt la Clé des Sables, la ferme collective, qui n'est pas là aussi aujourd'hui, à Saint-Lathier. Donc de l'autre côté de l'Isère, avec une réalité de territoire aussi proche d'ici, mais avec d'autres enjeux. Et eux, ils ont embauché quelqu'un. Il me semble que c'est via A4 qu'ils ont travaillé ça. Mais peut-être d'autres personnes dans le public ont plus d'informations que moi, et peut-être vous en donnerez après. Voilà pour ces associations qui ont été invitées mais ne sont pas là. Et peut-être pour rentrer dans le vif du sujet, on aurait besoin d'avoir un socle commun au niveau juridique. Et je me tourne vers toi, Élise, parce que toi, t'es avocate et en plus, tu œuvres à la STIR. J'imagine que pour les personnes qui arrivent, mais comme nous tous et nous toutes, les questions juridiques et administratives sont un espèce de millefeuille et de méandre dans lesquels on peut se perdre et devenir un peu fou. Est-ce que tu nous donnerais quelques repères, et notamment sur cette question du travail, comment on peut faire travailler des personnes étrangères, qu'est-ce qu'on a besoin de savoir, voilà, est-ce que tu auras envie de nous dire sur cette question?
1: Oui, Alors, je peux faire en effet un gros panorama parce qu'en effet, la complexité, pour moi, c'est vraiment ce qui caractérise le droit du travail pour les personnes étrangères. En fait, il y a des personnes qui peuvent être placées exactement dans les mêmes schémas de vie, dans les mêmes situations familiales et qui pour autant vont rencontrer des problématiques extrêmement différentes vis-à-vis de l'emploi sur le plan juridique. Il y a des personnes qui disposent de titres de séjour et qui peuvent travailler directement. Il y a des personnes pour lesquelles le travail est la condition même de détention de leur titre de séjour, qui vont devoir demander à leur employeur de détenir une autorisation pour pouvoir les recruter, qui vont devoir présenter un contrat de travail à chaque renouvellement de titre de séjour. Il y a des personnes qu'on accueille qui n'ont pas de papier, pas de titre de séjour, et pour qui le seul moyen d'être régularisé va pour autant être d'avoir des fiches de paye, quand bien même l'employeur n'est pas autorisé à les recruter si jamais il connaît leur situation d'irrégularité sur le territoire français. Voilà, on a tout un tas en fait de situations différentes en la matière, et je trouve que ça est très très très complexe de résumer en quelques mots ces situations-là. On a voilà des personnes qui après ont des cartes de résident et qui pour le coup ont moins de difficultés pour l'accès strictement juridique, hein, parce qu'après c'est évidemment des personnes qui sont aussi confrontées à des discriminations, à du racisme, pour lesquelles il y a aussi d'autres problématiques qui sont pas que administratives qui vont s'ajouter. Et puis en parallèle, il y a des difficultés au-delà même du droit pour moi dans le respect du droit par la préfecture même, et c'est ce qu'on voit par exemple beaucoup en Isère avec des titres qui sont parfois jamais renouvelés, donc des ruptures de droit aussi, des titres qui arrivent à expiration. Des difficultés dans le renouvellement des récépissés, donc qui vont faire que les salariés vont pas pouvoir poursuivre les contrats de travail. Et donc ça, c'est pour moi un troisième problème, quoi, au-delà de la complexité juridique, au-delà des phénomènes systémiques de racisme. Il y a aussi ce souci-là en matière de droit des étrangers, qui est que, à mon sens, dans certaines préfectures, le droit des étrangers n'est même pas appliqué en fait, et l'administration commet des illégalités vraiment manifestes. Donc c'est voilà assez compliqué.
0: Est-ce que ça vous donne envie de réagir, et puis aussi peut-être des exemples, parce que là en t'écoutant Élise, moi j'ai eu des exemples qui sont plutôt liés à la préfecture de Valence et de la Drôme. Là toi tu parlais plus de l'Isère, effectivement de rupture de droit, de renouvellement qui se font pas, enfin des choses assez qu'on comprend même pas quand on va nous chercher les réponses. Alors il y avait Pierre et puis après Hélène. Pierre pour R.
5: Un élément qui est important et qui n'a pas été cité, peut-être c'est le fait que tout passe maintenant par le numérique. C'est-à-dire qu'il faut passer par la plateforme qu'on appelle NEF, et cette plateforme, on sait qu'elle dysfonctionne. Donc vous êtes obligé de rentrer par la plateforme, mais cette plateforme ne fonctionne pas. Donc, c'est-à-dire que vous n'aurez jamais un rendez-vous à la préfecture, parce que tout passe par le numérique, mais il vous manque un papier, mais vous n'êtes pas au courant. La NEF a pas enregistré votre extrait de naissance, elle vous le redemande. Enfin, on a des espèces de systèmes comme ça qui sont tellement bien huilés qu'on se demande comment. Enfin, j'aurais pas à être méchant, mais j'ai l'impression que ça a été quand même fabriqué. Oui, c'est pas volontaire. Bon, d'accord, c'est pas volontaire.
7: Non, comment ça pourrait ne pas être volontaire ?
5: Voilà, c'est ça. Oui, c'est bien. Oui. Et ça veut dire que pour les gens, encore nous, bon, on accompagne les gens. Quand la préfecture sait qu'elle est accompagnée, les personnes est mieux reçue. Ça, c'est aussi ce qu'on constate. Et quand la personne est toute seule dans la rue ou sans droit, on se demande comment mécaniquement elle peut faire pour entrer dans le dispositif. Comme en plus le dispositif dysfonctionne, eh ben, on tourne en rond. On a mis en procès à la préfecture. on a gagné le procès, mais ça nous a pris beaucoup de temps et beaucoup d'énergie. Et au final, la décision du tribunal n'a pas été appliquée par la préfecture.
0: Quand tu dis on, c'est R. R a mis en...
5: Oui, c'est R à l'époque.
0: R a mis en procès la préfecture de Valence.
5: Oui, parce qu'il ne donnait pas la carte qu'ils étaient obligés de donner.
0: Ouais. Et aussi, alors il y a des choses pour compléter, c'est aussi des timbres fiscaux qui coûtent 225 euros à chaque fois, qu'une fois qu'ils ont... Enfin, moi j'ai accompagné une famille, donc je vois le dossier se perd, il faut repayer 225 euros, et 225 euros, on sait ce que ça représente, déjà dans l'absolu, mais aussi pour des personnes qui n'ont aucun moyen de subsistance. Donc il y a aussi ça que je voulais souligner. Et effectivement, comment ne pas perdre espoir, et la question de l'impact de tout ça sur la santé, et notamment la santé mentale des personnes qui arrivent dans ce dédale de mauvaise foi et de complexité. Hélène, vous vouliez rebondir ou Dorine, ouais, pour Terroloco.
3: On va pouvoir donner un exemple assez précis, effectivement, et où Terroloco et Toi et Noix sont en collaboration. Nous avons effectivement une salariée qui avait une autorisation de travail qui n'a pas été renouvelée, et donc on a dû suspendre son contrat de travail. Donc, y a eu une grosse bataille menée conjointement avec Toi et Noix, l'avocate et également notre accompagnatrice sociale, pour redemander cette autorisation de travail en attendant la réponse du titre de séjour. Donc voilà, en attendant, cette personne se retrouve en incapacité de payer son logement, par exemple. Et donc c'est là que Toi et Noix intervient également en prenant en charge. Mais ça veut dire qu'on démarche aussi, par exemple, la MSA, parce que Terroloco dépend de la MSA. Donc la MSA accepte de prendre, par exemple, un mois de loyer. Voilà, c'est dès qu'il y a une suspension comme ça, c'est vraiment tout un réseau qui s'active. Et c'est un vrai travail de fourmi. Je ne sais pas si Hélène, si tu veux compléter.
2: Et c'était au mois de février. La seule date qu'elle avait, c'était en août pour le renouvellement. Alors qu'il y avait eu des renouvellements automatiques depuis un an, 18 mois quasiment. Elle avait eu trois renouvellements avant. Donc, le rendez-vous était en août. Alors c'est vrai que à ce moment-là, on essaye de... les élus, hein, tout bêtement, on leur dit, il faut râler. Bon, ils ne font pas des miracles, mais c'est important que nos élus sachent nos différents, et il y a quand même un collectif qui s'appelle Bouche la Préf dans l'Isère qui tient le siège devant la préfecture de temps en temps, qui essaye de, avec l'appui de la PARDAP et de l'ADA, c'est vrai que c'est une guerre, comme vous le dites. C'est une guerre alors que le droit, quelque part, n'est pas respecté.
1: C'est l'État qui ne respecte pas ses propres règles. On est vraiment face à ça.
2: Oui, c'est exactement ça.
0: Chloé, tu voulais rebondir ?
6: Oui, peut-être une petite précision, parce que c'est pas toujours le... On a souvent l'impression, quand on parle d'associations d'accueil de personnes exilées, qu'on accueille que des primo-arrivants, des personnes qui viennent d'arriver. C'est pas du tout le cas. Il y a plein de gens, ils ont tout un parcours en Europe, dans différents pays, des papiers italiens, mais il y en a plus... plein d'histoires très très différentes les unes des autres, et cette histoire des dysfonctionnements des préfectures, elles ont aussi un impact sur des gens qui sont en France depuis des années. Nous, on travaillait avec un monsieur qui travaillait à la CIMAD de Marseille, qui me disait encore la semaine dernière, Chloé, j'ai vu en permanence là un monsieur, ça fait 3 fois qu'il a un titre de 10 ans, là il a pas pu obtenir son rendez-vous à la nef, il est en train de perdre son boulot et son appart. C'est-à-dire que je sais pas si vous imaginez ce qu'on fait à des gens pour un putain de dysfonctionnement d'un site qui marche pas, quoi. On remet en cause toute une vie d'une personne. C'est complètement hallucinant, quoi.
0: C'est un peu délirant, un peu fou. Et il y a aussi, donc, moi, j'attrape un peu les leviers au fur et à mesure de ce que vous dites. Qu'est-ce qu'on a comme levier? J'entends Bouge ta Préf en Isère. J'entends solliciter les élus. Et voire même mettre la Préf en procès. Est-ce qu'il y en a d'autres dans cette folie?
6: Le défenseur des droits, mais bon, ça fait partie du panel. Après, on est quand même face aussi, je pense, les préfectures, elles font partie d'un contexte, d'une certaine façon, d'un contexte politique, d'un contexte national. Elles se sentent, j'imagine, aussi soutenues par une population qui est de plus en plus critique face à l'arrivée des personnes exilées. Donc, non, les leviers, ils sont quand même pas... Enfin, notre amie avocate pourra répondre, mais ils sont quand même pas foufous, quoi.
0: Élise, toi, dans ton quotidien à la STIR et dans ce que tu arrives à faire, comment tu t'y prends, en fait, concrètement? Qu'est-ce que tu vas actionner comme levier pour t'en sortir dans ce tableau un peu noir qu'on est en train de décrire?
1: Pas mieux que les autres. Non, pareil, on a encore un petit rempart du droit, mais là, c'est vrai qu'on est arrivé à un stade de désespoir à certains moments. On gagnait des recours, mais je pense que vous en avez tous fait d'expérience, qu'on n'arrivait pas à exécuter. Et quand bien même on ressaisissait la juridiction en disant « mettez-nous des astreintes, parce que là, la préfecture n'exécute pas votre décision de justice ». Et ça, ça a pu être des situations que j'ai vues plein de fois là au cours de ces derniers mois. Donc vraiment, la situation est gravissime. Mais en effet, le contexte politique est tel que c'est sûr que les préfectures de l'Isère, ben c'est les ordres sont donnés par le ministère de l'Intérieur, quoi. Donc, faut pas non plus se faire d'idées. Tout ça est tout à fait normal.
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0: Pierre, tu voulais compléter ?
5: On a un exemple très concret qui est arrivé cette semaine d'une entreprise qui avait embauché un gars, un Algérien, qui l'avait formé à des techniques très pointues au niveau informatique. Et le récépissé étant arrivé à expiration, ils ont attendu, puis il est arrivé à expiration, ils ne pouvaient plus garder la personne. Et la préfecture a été condamnée par le tribunal administratif à lui donner son récépissé. Et il manquait toujours un papier. Et donc, le DRH de l'entreprise s'est déplacé en préfecture, dans la Drôme, avec le salarié, pour exiger, en tant qu'employeur, d'avoir le papier, et en sortant le tribunal administratif. Donc, on voit aussi que mettre les entreprises dans la boucle, ça peut être intéressant. Et quand elles interviennent, ça fait un peu tâche qu'au niveau du discours préfectoral, parce que là, on a un salarié, une entreprise... un salarié compétent, une entreprise de pointe, et un besoin, il n'y a rien, il n'y a aucun élément possible pour dire non à cette personne, sauf à considérer que les Algériens n'ont rien à faire en France.
0: Et du coup, à Terreaux Locaux, comment vous contournez ça et comment vous arrivez à... Je te vois faire les gros yeux. Parce que vous embauchez des gens. Donc, comment ça se passe concrètement quand des personnes arrivent et... Donc, c'est pas forcément des primo-arrivants, hein, c'était important de le rappeler, Chloé. Donc, des gens qui sont peut-être là depuis plus longtemps pour accéder à des... La plupart du temps, c'est des CDD. Comment ça se passe pour vous concrètement ?
3: Alors, Terreaux Locaux, du coup, on accueille que des personnes qui ont que des personnes qui ont l'autorisation de travail dans tous les cas.
0: Donc, qui ont déjà passé plusieurs étapes dans ce dédale.
3: Par contre, l'enjeu, ça va être justement le renouvellement de ces et la continuité de ces autorisations de travail et le renouvellement des titres de séjour. Et là, souvent, on a des cassures dans le parcours. La force aussi de Terreaux Locaux, c'est qu'on fait partie de plusieurs réseaux. Notamment donc le réseau Jardin de Cocagne, mais pour tout ce qui est lutte un petit peu, c'est le réseau Emmaüs, qui par exemple cette semaine s'est réuni à Paris pour justement Emmaüs en lutte, et donc voir collectivement sur tout le territoire comment on pouvait avoir une portée commune en tout cas, et des actions communes, qu'est-ce qu'on pouvait mettre comme action commune pour avoir une portée un petit peu plus importante que chacun sur son propre territoire. Donc je ne dis pas que ça va changer les choses, mais en tout cas on va sur la piste militante, quoi.
0: Oui, donc c'est vraiment la force du tissu associatif et de bien se connaître et de travailler ensemble qui va soutenir et aider, mais ça demande beaucoup d'énergie aussi des structures, ouais. Et des bénévoles.
3: Oui, tout à fait. Si je peux juste rajouter, c'est l'importance aussi du soutien des élus locaux. Terreaux Locaux a vraiment pu compter sur le conseil municipal et du fait de la participation à d'autres réseaux, il y a eu plusieurs représentants à Paris hein, de l'État qui sont venus découvrir Terreaux Locaux et ça a fait un petit peu bouger les choses. Il y a aussi Terreaux Locaux qui participe à un événement européen. Enfin voilà, la voix a été entendue, etc. Donc c'est vraiment l'objectif, c'est vraiment de multiplier les petites actions comme ça de plaidoyer finalement.
0: Et est-ce que ça vous arrive de faire des promesses d'embauche ? Parce que c'est quand même une des pièces dans les dossiers qui peut compter au niveau de la préfecture. Est-ce que vous faites à Terreaux Locaux des promesses d'embauche ?
3: Non, ça on n'a jamais eu le cas. Non.
0: Et alors, comment vous vous en sortez quand il y a cette fameuse pièce de promesse d'embauche d'une structure avec qui vous travaillez sur vos territoires différents, je ne sais pas, du côté de Dieulfi ou ici dans le Royan ou sur Romans, avec qui vous pouvez travailler pour avoir ces fameuses promesses d'embauche? Peut-être on peut rappeler aussi ce que c'est.
6: Mais ça, là aussi, hein, il faut bien comprendre que c'est vraiment l'aléatoire qui décide. Hein, donc... nous, on a eu la chance de pouvoir faire une, effectivement, je veux pas dire nous, parce que c'est vraiment la personne exilée qui avait un plan stratégique très clair et on l'a accompagné là-dedans. Il avait effectivement trouvé un employeur qui cherchait une personne et qui a dû, d'une part, prouver qu'elle n'avait pas trouvé une personne française pour ce poste, puisque ça, c'est la loi. La préférence nationale et tout s'est bien enchaîné. Et effectivement, ce monsieur a pu obtenir un titre du fait d'avoir eu un patron qui lui faisait une promesse d'embauche. Sachant que là, on n'est pas dans le cas où on doit prouver qu'on travaille déjà. On est dans le cas où on attend sur son canapé d'avoir la réponse de la préfecture parce qu'on n'a pas le droit de travailler tant qu'on n'a pas eu le titre qui donne droit au travail. Pour ce monsieur, tout s'est bien enchaîné.
0: Est-ce que tu peux revenir là-dessus sur cette question parce que j'ai eu des réactions sur cette question de préférence nationale. Peut-être c'est pas clair pour tout le monde.
6: Un employeur qui, par exemple, cherche, je sais pas, en plus il y a la question des métiers en tension après qui s'ajoute, mais je vais pas aller sur ça. Mais un monsieur qui cherche un pâtissier et qui rencontre un jeune malien qui est sans papier en France et qui se trouve avoir des compétences en pâtisserie, s'il veut l'embaucher, il doit prouver qu'il a depuis 3 mois une annonce de pâtissier sur France Travail et que personne ne s'est présenté. Il n'a pas pu recruter une personne française cherchant du travail en France pour pouvoir faire une demande d'autorisation de travail pour un monsieur de nature étrangère.
0: Ça, c'est une loi qui date de quand ?
6: Je sais pas.
0: Est-ce que toi, tu sais, Élise ?
6: Ça date de pas mal de temps.
1: Mon expérience, ça a toujours existé. Donc, je sais pas, j'ai commencé en 2016.
0: Ok.
1: Non, je ne pas dire.
5: Que quand on embauche quelqu'un d'étranger, il faut payer. Et ça coûte cher. Donc, certains employeurs disent, moi, je veux bien le prendre parce que je trouve personne d'autre. Bon, OK. Mais il faut payer, et payer cher. Et un droit qui est utilisé très beaucoup en agriculture pour faire venir les travailleurs espagnols, par exemple, à l'époque, pour ramasser les fraises, voilà. Ça rentre dans un détachement. Donc, les gens, ils viennent, mais ils sont censés repartir. Et là, ils ont adapté le système pour les réfugiés... les exilés qui n'ont pas vocation à repartir, en principe. Mais justement, c'est boiteux, quoi. Ça ne fonctionne pas très bien.
0: Ouais, Lise.
1: Je peux peut-être apporter une toute petite nuance. Cette histoire d'autorisation de travail et de devoir prouver qu'on n'a pas pu recruter une personne française, ça s'applique seulement aux personnes qui détiennent des titres liés au travail. Pour toutes les personnes qui ont des titres vie privée familiale, qui sont parents d'enfants français, conjoints de ressortissants heureux, etc., ça ne s'applique pas.
0: Et à toi, Enoa, est-ce que Hélène, vous pouvez nous donner quelques détails aussi de comment ça se passe pour vous, l'embauche?
2: C'est vrai que tu l'évoquais tout à l'heure, on suit actuellement une famille qui a une OQTF, que notre cher Darmana il a rajouté 1 ou 2 ans de plus pour représenter une demande d'asile, il y a 2 ou 3 ans. Donc tu le disais tout à l'heure, c'est extrêmement compliqué parce que dans la demande d'asile, il doit fournir la preuve qu'il a travaillé, mais il n'a pas le droit de travailler. Donc, c'est complètement c'est effarant. Alors, on a trouvé un biais. Alors ça, c'est un peu sur les conseils de l'APARDAP et de l'ADA à Grenoble, qui suivent au niveau administratif. On a quand même trouvé une petite solution pour ces personnes, et ça fonctionne, c'est de les embaucher avec des CESU. Un employeur privé risque, je crois que c'est 20 000 euros d'amende s'il embauche quelqu'un en EQTF. Par contre, quand on est un particulier, alors il y a à Lozier, par exemple, des personnes qui ont besoin de faire tailler des haies, qui ont besoin de, etc., etc., faire un peu de ménage, faire un peu... On est arrivé, et ça me paraît quand même... il n'y aura pas de poursuite là-dessus. Je viens de les aider à faire leur déclaration d'impôt, parce qu'ils reçoivent leur déclaration d'impôt. Les CESU sont bien, j'ai bien vérifié, c'est les bonnes sommes. Donc, si l'administration française leur envoie une déclaration d'impôt avec des CESU, on espère quand même que les particuliers qui ont, j'allais dire, la bonté, c'est pas ça, mais qui ont conscience qu'il vaut mieux les embaucher eux, parce qu'ils ont vraiment besoin de manger, tout bêtement... on pousse pas mal Ah, c'est du bidouillage, hein. Mais ça aide.
6: Faut peut-être juste quand même préciser que c'est une tolérance, hein. C'est pas légal. Mais effectivement, il y a une tolérance depuis des années sur ça. Mais quand on en discute avec un avocat, il nous dit quand même, normalement, la personne privée est censée s'assurer que la personne qu'elle embauche en CESU a bien un titre de travail. Bon, voilà. Mais clairement, les gens du CESU le savent très bien que plein de personnes font ça parce que c'est aussi une paix sociale, hein. Ces personnes, il faut bien qu'elles fassent leurs courses, comme tu le dis.
0: Du coup, c'est de la bidouille. Le mot a été lâché. C'est de la bidouille. C'est des endroits des zones un peu grises de tolérance sur quelque chose qui pallie au dysfonctionnement plus général du droit et du respect du droit. Mais tout le monde est au courant et ça se passe.
5: Il y a aussi le travail au noir, on n'en parle pas, mais je pense que la restauration, le bâtiment travaux publics, par exemple, entre autres, serait bien en peine si on faisait vraiment une action contre le travail au noir. Ça fonctionne. Quand vous allez dans un restaurant à Grenoble, vous regardez un petit coup d'œil dans la cuisine, celui qui fait la vaisselle, je suis pas sûr qu'il ait les papiers. Et heureusement que ce système existe, entre guillemets, pour donner une espèce de bouée de sauvetage à des gens qui n'ont pas d'autre solution, mais en même temps, c'est la porte ouverte à tous les abus qu'on connaît, hein, refus des droits, refus de payer les heures supplémentaires et autres, quoi. C'est un espèce de système qui permet un salariat sous-doté en droit, quoi.
0: Oui, et on sait, c'est ça, pas de respect des droits, des arrêts de travail, du chômage, toutes les cotisations.
5: Pas de fiche de paye.
0: Pas de fiche de paye, et du coup, pour le logement.
8: On en parle en ce moment.
0: Marie, tu veux compléter
4: Non, parce qu'on parlait en aparté des livreurs à vélo, et en ce moment, il y a bien tout un...
0: Sur Deliveroo, voilà, Uber.
4: Sur Deliveroo et Uber, quoi. Ouais. Mmh.
0: Donc, le tableau est assez noir, mais il y a des leviers. Oui, vas-y, Marie.
4: Juste pour continuer, parce que tout à l'heure, on a parlé des promesses d'embauche. Et je pense que, les associations qui sont en milieu rural, et on est tous dans des environnements où on a beaucoup de relations, et en fait, ça se passe aussi vraiment beaucoup comme ça. Et on peut avoir une promesse d'embauche, parce qu'on connaît un tel, et parce que... Et voilà, et je pense que, alors, en ville, il y a d'autres manières de faire, sûrement, mais nous, les réseaux et l'implantation, c'est vraiment très, très important.
0: J'ai envie de donner la parole aussi aux personnes concernées, parce que là, il y a que des structures qui accueillent et accompagnent. A4, eux, ils ont un positionnement qui est différent. Donc, A4, c'est l'association d'accueil en agriculture et en artisanat. On va les laisser se présenter. C'est donc un extrait qui vient d'une captation d'une table ronde qui a eu lieu donc aux rencontres décoloniales rurales à Oust-sur-Sille l'année dernière, à peu près à la même époque. C'est les gens de A4 Grenoble qui se présentent. Et je veux aussi rappeler qu'il y a un film qui présente A4 qui s'appelle D'égal à égal et qui est disponible sur Vimeo si ça vous intéresse. Et voilà, on écoute cet extrait et on pourra rebondir dessus. Et puis on ouvrira aussi sur la question des maisons, puisque il y a la maison de Lucette et la maison d'Elisa, et sur la question du logement qui est une question centrale aussi au milieu de tout ça.
12: Et vers 2021, fin 2021, 2022, l'association a été créée. Maintenant, A4, association d'accueil en agriculture et en artisanat. Et en quelque sorte, pour la présentation de l'association, c'est ce que je peux dire. Et il y a des amis qui sont là, qui peuvent dire aussi un peu quoi. Merci.
13: Précisément, l'association A4 s'est créée à Paris. Saint-Denis. On a plusieurs antennes de A4. Il y a un à Grenoble, il y a un à Lannion, il y a un à Centrafrique, bientôt il y a un qui va créer à Lyon.
14: Bretagne.
13: Il y a un à Rennes, voilà. Donc, à la base de l'association, vraiment, c'était la personne concernée à prendre les choses à la main. Que, pas tout le temps suivre les autres et pas les autres qui disent tout le temps faut faire ça et voilà, à la base de l'association c'était ça et puis lutter trouver des choses à soi-même et aller vers là où on peut trouver des choses à faire à nous-mêmes.
15: Et A4 a été créé par des personnes exilées, des personnes racisées. Et au début, le slogan, c'était « Nous traversons la mer, pour retrouver la terre. Et c'est des personnes qui ont traversé la mer pour retrouver la terre de l'autre côté. Au début, ça n'a pas été facile. Ils étaient en Île-de-France, une grande agglomération, parce que souvent la majeure partie des exilés qui viennent, et beaucoup veulent rester dans les grandes villes. Et donc, ils ont eu des problèmes pour la régularisation. Et du coup, il y a eu des idées. Certains ont travaillé avec SOS Méditerranée, avec beaucoup d'associations. Ils ont vu que ce n'était pas facile d'avoir les papiers. Et pour le travail, il fallait travailler dignement. Donc, ils se sont dit, peut-être il fallait passer par la terre parce que c'est des gens. Et au pays, ils travaillent dans la terre. C'est des gens qui connaissent la terre. Même si ici, la façon de faire l'agriculture, c'est différent, c'est développé, voilà. Donc, d'où l'idée est venue de créer l'A4. A4, Association d'accueil en agriculture et artisanat. Et l'objectif de l'association en question, c'est de mettre en lien le milieu rural et le milieu urbain et en même temps aider les gens qui ont des papiers, que ce soit des gens qui ont le papier ou pas le papier, à poursuivre les démarches dans ces deux milieux. Et donc, A4 a des antennes, comme mes amis l'ont dit. Nous avons des groupes locaux. Il y a un groupe local en Île-de-France, il y a un groupe local en Agnon, il y a un groupe local à Grenoble. On va bientôt créer un groupe local aussi à Lyon.
12: A4, on a un slogan d'égal à égal. Voilà, tout le monde tout le monde est la bienvenue en A4, personne blanche, en tout cas toutes les personnes, en tant qu'humain, tout le monde est la bienvenue. On a pas mal de liens, de fermes, et pour trouver des formations, des stages et voir même le travail. Et on est en train même, on est en train encore, parce que c'est des fois on rencontre des difficultés à ce niveau et on est en train de chercher encore d'autres relations, d'autres liens, et parce qu'on a des gens qui ont envie de s'installer en agriculture et voire même travailler, parce que avec des personnes qui sont déboutées de l'asile, et ils n'auront pas d'autres moyens que par la régularisation, par le travail. Et on met des trucs en place pour créer ce réseau afin que ces personnes soient accueillies dans les conditions dignes et pour être dans les meilleures conditions, quoi. Et en fait, à la base, si nous accueillons des personnes, on essaie de les faire des petites formations d'accueil, c'est-à-dire comment s'intégrer en France, comment les choses se passent, et administrativement et le travail, comment trouver le travail. C'est-à-dire les personnes à la base, quand on les accueille, on leur demande d'abord leurs compétences. Et on a des sous-groupes qui sont créés pour ça. On leur demande leurs compétences à la base et ce qu'ils aiment faire en France. Et il y a ça aussi. En plus, quand une personne est partie pour travailler dans un lieu, la personne est suivie pour qu'il soit dans les meilleures conditions, quoi, d'accueil.
14: Voilà. Et justement sur ça, parce qu'il y a quand même beaucoup ce truc qui revient de quand des personnes ont des compétences acquises au pays, à l'arrivée en France, parfois c'est des compétences qui sont totalement invisibilisées ou niées, comme si elles n'avaient pas existé avant l'arrivée en France. Comment vous faites, vous, dans l'association, pour réussir à valoriser et qu'elles soient respectées aussi, ces compétences?
12: Pour réussir à valoriser ces compétences, c'est-à-dire, on passe par le stage, d'abord, pour que la personne ait un aperçu sur les compétences en France. Et après, voilà, parce qu'on a pas mal des amis qui ont eu le travail, ils ont passé d'abord par le stage, et après ils ont été à la hauteur et ils ont été pris, et après on a fait le contrat, après on leur donne le fiche de paye, après maintenant l'accumulation des services de paix, il sera légalisé. Et c'est comme ça, quoi.
15: Et pour ajouter quelque chose par rapport à ça, et du coup, et nous, quand nous accueillons des nouveaux membres, et on a un groupe d'accueil, et souvent les gens qui viennent, on demande leurs compétences, on demande ce qu'ils ont déjà fait au pays, et on a une liste sur laquelle on les inscrit. Et du coup, on a aussi des propositions de formation, et donc souvent, c'est des outils qui nous permettent de s'intégrer, de connaître la France et de mieux s'adapter et pour mieux entamer les procédures par rapport au travail. Et le travail qu'on fait de l'autre côté, souvent, c'est des travaux manuels. Mais quand on vient ici, voilà, c'est des travaux qui sont industriels et tout, avec beaucoup de techniques, avec beaucoup de machines.
0: Voilà pour cet extrait des membres de A4 Grenoble. Si vous voulez écouter cette table ronde qui est un peu longue mais très intéressante sur le site de Radio Saint-Ferréol sur les rencontres décoloniales rurales pour écouter la suite, je vous invite à aller voir sur ce site. Est-ce que vous avez des réactions et notamment sur la question du milieu rural qui est quand même notre réalité ici dans le Royan mais qui est un peu aussi la même chose du côté de Diolfi, de Vinay, enfin de Terroloco aussi, sur la question agricole. Est-ce qu'il y a des choses qui sont spécifiques dans nos milieux ruraux qui peuvent permettre peut-être des leviers qu'il n'y a pas en ville?
5: Oui. Je crois qu'il y a un élément qui est important dans ce qui s'est dit, c'est les compétences. Mmh. On pense que les gens n'ont pas de compétences, qu'ils viennent pour profiter du système, mais en fait, les gens qu'on a, nous, c'est que dans les familles qu'on a accueillies, il y avait des gens archi-compétents, super-compétents, mais qui avaient un mal fou à faire reconnaître leurs compétences, soit que le diplôme n'est pas accepté en France, soit parce que on prend pas le temps au niveau de France Travail de regarder si elles ont des compétences concrètes, quoi.
0: Ouais.
5: Et ça, c'est important parce que il faut aussi déconstruire toute cette image du migrant qui vient d'un arrière-pays agricole où il crève de faim et qui arrive en France et qui est prêt à travailler dans n'importe quoi.

0: petits boulots comme ça qui disparaissent, quoi.
1: Merci Pierre. Chloé, je te voyais réagir.
2: Non, c'est juste que nous à Diolfi, en fait, enfin dans le ville, sur la ville de Diolfi, c'est marrant parce qu'on a toujours une image assez agricole parce qu'on est en milieu de campagne rurale. Il y a très très peu d'exploitations agricoles sur Diolfi. Je crois il y en a 3 ou 2. C'est minuscule du point de vue agricole. Après sur les territoires autour, bien sûr. Nous avec les personnes qu'on a accompagnées vers le travail, c'est pas vers l'agricole qu'elles sont allées. Moi, je vois quand même, et j'aurais pas parlé comme ça il y a 5 ans ou il y a 6 ans, je vois quand même vraiment l'enjeu de la langue avant même la compétence. Et c'est, voilà, on se rend compte quand même que c'est quand même galère quand on parle pas la langue du pays où on vit, surtout pour trouver du travail. Et même quand on a une pratique du français, mais qui est un peu plus aléatoire que quelqu'un qui est francophone, ben pour un entretien d'embauche ou même pour une rencontre avec un patron, ben de suite les gens ils s'inquiètent, ils se disent ah mais est-ce qu'il va comprendre les consignes, et puis c'est aussi que quels sont les boulots aujourd'hui où il faut pas même savoir lire le mode d'emploi d'une machine, les conditions de sécurité dans une usine, enfin c'est quand même très très présent. Donc après c'est là où nous on essaye effectivement d'amener les cours, de faire progresser les gens aussi par la sociabilisation, hein, pas seulement par les cours. Et c'est aussi là où nous, en tant qu'asso, on est une interface, c'est-à-dire on met de l'huile dans les rouages aussi, dans la relation avec le patron, avec l'entreprise. Ça, c'est, ils peuvent nous appeler, il y a un souci, n'hésitez pas, appelez-nous et on se fait une réunion à 3. Enfin, voilà. Ça, je pense que c'est tout ce qu'on fait, en fait. Cette espèce d'ancrage territorial et relationnel, il est absolument essentiel dans une mise en confiance sur embaucher une personne venue d'ailleurs, quoi.
0: Oui. Où y a pas besoin
1: attends, juste Pierre, il y a Dorine qui voulait prendre la parole, pardon.
3: Non, c'était vraiment pour abonder les propos. À Terre au Loco, les activités de maraîchage et de boulangerie sont vraiment un support, en fait. La plupart des salariés n'ont pas forcément d'appétence à la base ou de compétences dans le milieu agricole, ni biologique, etc. Mais par contre, ce sont des activités qui laissent le temps à l'apprentissage également. C'est un travail en équipe. Le fait de participer au marché également, enfin il y a beaucoup de contacts en fait humains. Les activités aussi de production, c'est enfin artisanal, c'est assez valorisant aussi parce que finalement on travaille toute la journée, à la fin de la journée on a notre pain qui est produit et qu'on vend, etc. Donc ça a un impact aussi sur la confiance en soi qui est pas négligeable également.
1: Hélène, tu voulais compléter?
4: Ouais. Je voulais juste rajouter quelque chose. Ceux qui verront le film après le comprendront. Les porteuses de projets, quand elles sont arrivées, elles voulaient absolument se poser en milieu rural, en se disant que toutes les offres d'insertion pour les réfugiés étaient majoritairement en ville, et que, effectivement, on a quand même une majorité, j'allais dire, de personnes qui arrivent d'Afrique aussi. Ils avaient pu tester des petites compétences, même à un niveau familial, et que ça serait ça serait plus facile d'entrer dans un premier travail. C'était un choix de s'installer en milieu rural, vraiment.
1: Et j'avais envie qu'on aille aussi vers la question du logement, puisque donc par exemple la passerelle, pour vous c'est important, que enfin c'est pour ça que vous avez monté aussi cette maison. Est-ce que tu peux peut-être nous dire comment vous avez travaillé cette question-là, qui est à la fois les cours de français, la question du travail et la question surtout du logement?
2: Bah c'est sûr que quand on regarde même quand on a une vision un peu lointaine de la question migratoire en France et en Europe, globalement, on pense un campement de personnes migrantes, quoi. Enfin, clairement, c'est quand même, notamment en France, notre énorme problème. C'est le non-accueil qui fait que des gens vivent dans des tentes et sur des trottoirs, du fait du manque de place dans les centres d'accueil, notamment pour demandeurs d'asile. Après, ce projet, il est né notamment de l'expérience de bénévolat au refuge de Briançon, qui est quand même un endroit à la frontière entre l'Italie et la France, où on accueille des personnes qui viennent de traverser les Alpes, qui arrivent d'Italie et avant ça qui arrivent de la Méditerranée, et on les voit et on fait un entretien avec elles dans le bureau d'accueil, et ils partent à Limoges, à Rennes, à Paris. Ils ont des destinations, ils ont des contacts, ils vont les rejoindre, et nous intérieurement on se dit ok, d'accord, dans 3 semaines il sera dans une ville parisienne, dans une ville française, très certainement non hébergée. Surtout quand ce sont des hommes seuls, malheureusement, maintenant, c'est même

0: Même les familles qui sont pas hébergées, même les femmes enceintes jusqu'à 7 mois. Donc voilà. Et donc c'est quand même, enfin, même d'un point de vue hors question migratoire, avoir un toit sur la tête, c'est quand même un peu le début de tout. Les gens qui font de l'insertion le savent bien, le toit d'abord, pour pouvoir ensuite commencer à poser des démarches, peut-être trouver un travail, etc. Donc nous, effectivement, c'est un peu la porte d'entrée dans cet ensemble de choses de l'accompagnement social. Donc l'enjeu, ça a été de, dès le départ, l'idée était d'ouvrir une maison, mais après c'est le comment, quoi. Au départ, l'idée n'était pas forcément de devenir propriétaire, hein. L'idée de la coopérative immobilière, elle est venue parce qu'on a trouvé une maison, on a vu une annonce d'une maison qu'on a visitée très rapidement et dont on s'est dit, il faut absolument qu'on chope cette maison parce qu'elle correspondait tout à fait au projet social qu'on avait écrit pendant pratiquement 3 ans.
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4: Il est 20h.
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